Voilà peut-être un des tubes des Dancefloors cet été, ce morceau emmené par Chloé Caillé-Emid, deux figures incontournables de la scène électronique française qu'on ne présente presque plus. Un morceau groove irrésistible avec une vraie belle énergie incroyable. Peut-être on présente un peu plus Chloé Caillé, qui est originaire de New York mais quand même française et qui est aujourd'hui une des artistes les plus en vue de la scène électronique internationale, à la fois DJ, productrice, multi-instrumentiste et fondatrice du label Smile. Ce morceau, c'est Let Me Dance et il est paru le 3 juin. Le programme, le menu de Big Bang aujourd'hui, essentiellement tourné vers ce week-end avec beaucoup de concerts et beaucoup de DJ en plein air. Donc, pour parler un peu de tout ça, on va retrouver Chanty Céleste, on retrouvera également Rachel Noon, Bang by Endo Magi, Demeria, Billy Fuller, Paloma 004 pour le faire en version française, Dana Gavansky, et puis on finira avec le nouvel album d'Aldous Harding. Et on commence tout de suite un petit côté dancefloor plutôt avec Chanty Céleste.

Je vous le disais en début d'émission, Big Bang aujourd'hui est plutôt tourné vers le week-end et en ce début d'émission sur les différents open air qui sont proposés ce week-end. Vous avez pu entendre tout d'abord Chanty Céleste, c'est une jeune femme qui est née au Chili mais qui a déménagé dès l'âge de 12 ans au Royaume-Uni. Son camp de base, c'est Bristol. Elle nous fait une house pleine d'entrain avec un très bon feeling teinté de disco, d'électro. Elle est à la fois productrice, DJ, chanteuse et puis co-créatrice du label Bristol, bien sûr. En hommage à sa ville de cœur et Chanty Céleste, on pourra l'entendre à la fameuse Garden au château d'Apigné. Comme tous les ans, ce sera dimanche, donc dimanche 14 juin, avec toujours Bretonne à la commande. C'est eux qui organisent cette garden party. Bretonne d'ailleurs qui ouvrira le bal et puis on aura droit à Braut, Matt Bess, la reine des voyous, Mayline et puis donc Chanty Céleste. Pour rester dans les open air, on retrouvera également ce week-end un open air sur une scène 360 degrés plus une scène dub audio field, c'est comme ça qu'elle se fait appeler. Ça aura lieu au parc des Gailleuls et donc Rachel Noon s'y produira. Rachel Noon qui est d'abord plutôt née à New York, issue de la scène queer de Brooklyn, résidente au club Hunter. Et puis elle a basculé du côté de Berlin, comme le font souvent pas mal de DJ producteurs, avec une énergie très influencée par la techno rave ou encore la techno plutôt percussive. Donc Rachel Noon se produira dans cet open air gratuit, entrée libre donc au parc des Gailleuls, avec un line-up avec Compteur, Anouk, Rachel Nook donc, et puis un B2B avec DJ Percept, parce que c'est Percept qui organise ce bel open air. Et puis si vous en avez pas assez ou si ce thème ne vous plaît pas, il y a Turtle Corporation également qui organise ça désormais, allez, on espère que ça va être continué très longtemps, mais ça Spring Sonic, c'est la numéro 2, c'est à la basse-cour du côté de la Prévalet. Le samedi, ce sera de 15h à minuit. Et le dimanche de 15h à 21h avec un line-up assez important. Clisco, Dojod, Evalosa, la Reine des Voyous encore. On aura également Level Midnight, Mia, No Hate Club, Omnis, Perrine ou encore Zoe. Donc du côté de la Prévalet, entrée également libre. Voilà, si vous le quand même, il y aura quelqu'un à l'accueil pour participer à cette belle fête. Fait, il faudra pas les oublier. C'est des week-ends comme ça, c'est un petit peu compliqué de faire des choix. Si vous êtes plutôt musique électronique, eh ben, vous aurez des choix à faire. Comme moi, ben, si vous êtes un peu musique électronique et puis ouvert à plein d'autres musiques, vous serez aussi embêté parce que il y aura également ce week-end le festival Pi Palapop.

Quelques points communs entre ces deux groupes. Bah d'abord, c'est des duos mixtes. Et puis, leur musique, c'est quand même une variante de musique électronique assez sauvage, assez punk dans l'esprit. Puis l'autre, le dernier point commun, c'est bien évidemment que ces deux groupes se produiront au festival People à la Pop, la cinquième édition, Bound by Endomagy. Tout d'abord, ils sont suisses, ils viennent de Genève, c'est Clio et Shlomo, avec en live un projet assez simple puisque une batterie, un sampler et la chanteuse seulement. Et pu les découvrir au Transmusical 2023, c'est très influencé musique électronique des années 80, body music, minimal wave, synth punk. C'est assez déjanté, c'est à découvrir donc au Jardin Moderne, ce sera le samedi 13 juin. Et puis Dame Area, c'est une expérience sonore là aussi plutôt forte, à la fois tribale, industrielle. C'est l'italienne Silvia Constanze et l'espagnol Victor Elcrux qui sont Dame Area. Ils se sont rencontrés du côté de Barcelone et on a eu l'occasion de les voir assez régulièrement à Rennes, puisque une première fois sans doute au Bar en Transe en 2021 et puis plus récemment en 2024 dans le cadre du festival Maintenant. Un moment assez fort, et donc on aura grand plaisir à les revoir, ces Dame Area. Ils seront programmés toujours au Jardin Moderne le vendredi 12 juin. On continue à parcourir cette programmation du festival People à la Pop avec Billy Foller.

On poursuit donc cette programmation du festival Pipe à la Pop, le cinquième, avec Billy Fuller. Billy Fuller qui est presque une légende, hein, puisque depuis 2003, il met son talent de bassiste au service de nombreuses personnes, dont celui le plus connu, c'est sans doute Robert Plant, avec qui il collabore depuis 17 ans, avec qui il tourne, et puis il a coécrit trois de ses albums, et il a également travaillé avec Massive Attack, Portishead, Alicia Keys ou encore Baxter Dury. Et puis bien sûr, il est membre fondateur et compositeur de son groupe Bic, et donc Billy Fuller se produira le samedi 13 juin. Il vient de sortir son premier album solo Fragments, qui est paru le 3 avril. Et puis, une tout jeune groupe, Paloma 004. Hein, je vous le disais, je le fais en français, je le fais pas en allemand. Ça pourrait être possible, mais bon, voilà, je m'abstiens. C'est un groupe qui est basé à Vienne, donc autrichien, un post-punk assez mélodique avec des morceaux assez accrocheurs, chantés en allemand. C'est un album qui est paru le 1er mai. Paloma 004 se produira également le samedi 13 juin, donc vendredi 12, Damaerea, Dana Gavansky, Ebi, qui vient des Pays-Bas, Good Flying Birds, Cara au Cake. Et puis le samedi 13 juin, Billy Fuller, donc Bound by Endomagy, Brenda Eraser, et puis donc Paloma, et puis en DJ les petits pour le samedi 13, et puis Vicky et Land, ce sera le vendredi 12. Bon festival. On termine justement avec une certaine Dana Gavansky.

Voilà, une fois n'est pas coutume, on va à la fin d'un morceau dans Big Bang, d'Anna Gavronsky, tout d'abord, donc une artiste qui nous vient de Vancouver, née à Vancouver, mais plutôt après du côté de Montréal, et maintenant elle réside à Londres. En 2019, Dana a signé sur Full Time Hobby, elle a signé son premier album, et maintenant Light Slap, c'est le nom de son récent album qui est paru le 5 avril, et puis vite fait Aldous Harding qu'on ne présente presque pas. Plus, cinquième album Train on the Island, toujours produit par l'ami John Parrish, toujours cette pop singulière et subtile, et bien sûr à retrouver cet été à la Route du Rock. C'est avec elle qu'on se quitte ce soir. Passez une bonne semaine sur l'antenne de Canal B.

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0: Hallo, hallo. Wie geht's à toutes? Wie geht's à tous? Vous êtes bien sur Canal B toujours. Et à l'instant, Osberlin qui démarre 20h02 pour Osberlin que je n'avais pas fait depuis longtemps. Et je m'en excuse, mais les trois dernières semaines ont été plutôt chargées. Maintenant, c'est bel et bien fini. Place à la musique, place à la rêverie. Je sais pas pourquoi je dis ça. Non, place à la musique en tout cas, avec une playlist que je vous ai bien peaufinée depuis tout ce temps, avec pas mal de nouveautés, beaucoup de rock et un petit morceau un peu des années 80, petite pépite pour finir en morceau de la fin. Mais on va commencer tout de suite avec Hayley Davis. Elle nous vient de Los Angeles, mais elle puise sûrement ses inspirations dans la Canyon Folk de Nashville ou la Canyon Folk 70s de Los Angeles. C'est très cool ce qu'elle fait. C'est son premier opus Wandering Star qui est sorti il n'y a pas si longtemps, qui est prévu pour le 5 juin, donc qui est sorti en fait hein, parce qu'on est passé le 5, je suis complètement perdu dans les dates. En tout cas, c'est très cool, ça fait penser un peu aux grandes prêtresses de la pop d'antan, de la fin des années 60 et du début des années 70. Je vous propose de commencer tout de suite avec ça, Hayley Davis et le morceau Give Me a Rainbow.

Vous êtes toujours sur Rose Berlin et sur Canal B, bien sûr, avec à l'instant des vieux de la vieille, on peut dire, avec Natural Child qui reviennent pour un énième album. C'est les mecs de Nashville, comme vous avez pu l'entendre avec ce morceau country des familles, toujours un peu country rock avec Natural Child, même si c'est pas de la country vieillotte, etc. Il y a toujours des petits ressorts un peu de tous les côtés country avec un peu plus de modernité, comme on a pu l'entendre sur ce très bon morceau, en tout cas à mon sens, When Terry Was a Hippie. Et oui, ça remonte. On va enchaîner avec un bon hippie aussi. Il s'agit de Freeweed qui nous vient de Los Angeles, enfin à la base de Portland, puisqu'il s'agit de Ricky des Memories et son projet solo qui porte bien son nom. Un mec qui a fait quand même pas mal de, qui sort toujours pas mal de trucs. Là il a sorti plein de petits morceaux entre les 6 derniers mois. Je vous propose Calendar Days, très lazy pop californienne, on lézard de soleil quoi.

ça chill fort sur Rose Berlin avec à l'instant Dumb One ou Dummy, je pense qu'il y a un jeu de mots, c'est écrit Dumb et un quoi à côté. Mec qui nous vient d'Oakland, on est encore dans la pop, indie pop cette fois-ci, un petit peu plus indie pop californienne, mais quand même bien tranquille quoi, bien lazy, bien cool. Je connaissais pas ce monsieur, ce jeune homme qui nous produit ça, mais en tout cas le morceau Plastic Clovers est disponible sur l'album On a Dime qui sortira le 17 juillet prochain. Et bon, un petit morceau de pop très très cool pour chiller, aller à la plage, laisser filer l'été, les vagues, voilà. Préparons l'été avec Dummy ou Dumb One, mais je pense que c'est plutôt Dummy. Plastic Clovers, c'était à l'instant. On enchaîne, on se rapproche des 60s, on s'éloigne de la côte californienne pour aller du côté des montagnes de Salt Lake City dans l'Utah avec The Melons, que je vous propose régulièrement sur ces mêmes ondes qui sont quatre et qui réalisent, produisent généralement des odes 60s. Baroque pop bien léché et toujours assez cool avec pas mal de mélodies, de trucs vraiment vraiment sympa pour des mecs de l'Utah et de Salt Lake City, je dois admettre qu'ils sont plutôt cool. Et bah j'ai un nouveau morceau à vous faire écouter sur leur dernier opus à venir, In Color, morceau opus qui sortira le 19 juillet prochain avec une très très belle pochette bien 60s, bien kaléidoscope. Et le morceau que je vais vous proposer, c'est celui qui clôture cet album In Color de 15 morceaux, donc assez ambitieux comme album. Le morceau c'est Say Goodbye et ça fleure bon l'été. Grosse pop 60s. Say

Vous êtes bien sûr Canal B et l'émission Host Berlin, qu'à l'instant Billy Gardner and Friends, le morceau Flare of Flame feat B Paris Rebel Richens, qui est une des protagonistes musiciennes du morceau du groupe Parsnip, sorti sur le label Antifade Records. Billy Gardner, qui n'est autre qu'un des fondateurs de cet excellent label qui était au départ du côté de Geelong,

dans un genre, hein, c'est très épique, on va dire, comme morceau. Et on attend le reste avec impatience. Allez, jetez-vous sur cet excellent label Antifade Records, label australien, qui sort pas mal de trucs allant du post-punk. C'est plutôt post-punk, punk et parfois quelques échappées pop. Si vous aimez ce style de musique, allez-y, régalez-vous, c'est un super label. On va enchaîner avec un groupe un peu moins connu. La dernière fois que j'avais passé un morceau, un ami m'avait envoyé sa capture d'écran sur Spotify. Il y avait 3 écoutes de ce groupe qui pourtant ne démérite pas. Il s'agit du groupe The Cowboys, un quartet qui nous vient de Bloomington dans l'Indiana. Bon, c'est vrai qu'ils ne sont pas forcément sur la carte des endroits les plus hype du rock américain, mais en tout cas ils font une musique très très cool qui alterne entre le psyché, parfois il y a le côté un peu western, Ennio Morricone, ou le côté un peu Black Lips qui peut revenir aussi de temps en temps. Ils peuvent faire des morceaux un peu plus punk aussi des fois, je pense notamment Sultan of Squat qu'ils avaient sorti en août 2023. Bref, une bande de jeunes gens très versatiles, on va dire, qui ont pondu pour ce qui est pour moi un des meilleurs albums de rock de l'année, mais qui vient d'apparaître sur Bandcamp. C'est l'album Captain Easy Done Fall de The Cowboy, donc ces mecs de Bloomington, qui est très très cool. Il y a 19 morceaux, et si vous aimez bien les grandes traversées ouest américaines avec un petit peu de blues, un peu de psyché, des côtés un peu plus Black Lips, un peu plus desert rock, je vous recommande chaleureusement The Cowboys. Et on va écouter tout de suite le morceau Saturdays qui vient clôturer l'album Captain Easy Done Fall. The Cowboys, Saturdays, c'est tout de suite, c'est lundi et c'est sur Rose Berline.

The Lemon Twigs, à l'instant sur House Berlin, les deux frérots new-yorkais qui ont ressorti un album il y a très peu de temps, le mois dernier, au mois de mai, avec l'album Look For Your Mind, dont était tiré le morceau que je viens de vous proposer, Look For Your Mind, du même nom, c'est le morceau qui ouvre l'album, un album un peu moins glam, je trouve, que à leurs habitudes, ce qui n'est pas pour me déplaire, même si le côté glam revient assez facilement chez les deux frères de Lemon Twig, mais cet album est un peu plus rock, je trouve, un peu plus psyché. Il y a des petites textures en plus qui changent un peu du glam rock pop, même si c'est tout le temps très bien fait, qui peut parfois un petit peu lasser. Je vous recommande donc cet album de Lemon Twigs, Look For Your Mind. On va enchaîner avec un groupe qui est un peu moins glam, là on est plus dans la poussière, dans le désert, dans le psyché, un peu façon Black Angels. C'est le duo de Chicago, Joshua Condon et Elisa Weber, en couple dans la ville me semble, qui ont monté ce groupe avec d'autres personnes, hein, plein de musiciens. C'est psyché, ça sent la terre du désert et les grandes routes ensoleillées de l'ouest américain, ou du midwest plutôt en l'occurrence, vu qu'ils sont de Chicago. Morceau que je vous propose, c'est Super Glide, et c'est sur l'album, c'était quoi l'album, le dernier Forever, le dernier album en date du groupe Gliders. Super Glide, c'est tout de suite et c'est sur House Berlin.

Yeah, et voilà, on termine cette playlist avec Eddie, Current Suppression Ring, fameux groupe de post-punk australien, lui aussi en provenance de Melbourne, avec le morceau Bop, tiré de leur dernier album intitulé In Light of Recent Events. C'est marrant, on dirait un début de journal télévisé australien au regard des récents événements, ou un début de mail, hein, au choix. En tout cas, toujours très cool, Eddie Current Suppression Ring, avec leur post-punk bien, bien dynamique et bien cool, qui donne un peu la pépèche, comme on dit. On va finir, avant de vous laisser avec la suite et l'asile le plus sûr, avec un morceau que j'ai chiné en trouvant dans mon fil d'actualité de Facebook, vu que je suis un gros boomer, un Jeff Mills qui mixe sous son alias The Wizard, donc au beau milieu des années 80, hein, c'est Jeff Mills avant Jeff Mills, et qui mixe un morceau très cool dans un club, et je me suis dit il fallait que je trouve ça, et vu qu'on a plein d'outils maintenant pour retrouver les morceaux, et ben je suis tombé sur le morceau que je vais vous proposer en morceau de la fin. Il s'agit d'un morceau de John Roca, le morceau c'est I Want It To Be Real, il est remixé par Arthur, comment il s'appelle lui déjà, Arthur quelque chose, Arthur Baker, qui n'est autre que la personne derrière pas mal de classiques New Order, Afrika Bambaata notamment, et qui a collaboré sur cet album, on va dire un deux titres, de John Roca, I Want It To Be Real. Ça oscille entre, c'est les prémices de la house, et ça oscille entre électro et synth pop, ce qu'on savait très bien faire dans les années 80, comme en 84 quand est sorti ce morceau. Donc on va écouter ça tout de suite pour groover un peu en ce lundi. On va se dire à Auf Wiedersehen et à la semaine prochaine. Bye bye.

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Bonjour à vous toutes et à vous tous, c'est Doé et je vous raconte encore aujourd'hui une histoire. Nous avons commencé voilà quelques semaines une série consacrée aux contes populaires slaves, extrait d'un bouquin sorti voilà quelques temps, en 2021, chez la coopérative. Alors ne vous en privez pas. Alors ce sont des histoires traduites évidemment, mais laissées dans leur jus hein, tout de même. Et aujourd'hui, il y a une version russe du conte Blanche-Neige. Il y avait une fois un paysan nommé Ivan, sa femme se nommait Marie. Ils étaient déjà vieux et n'avaient pas d'enfants. Cela les affligeait beaucoup et ils ne se consolaient qu'en regardant les enfants des autres. Que faire ? Dieu sans doute le voulait ainsi. Les choses dans le monde ne vont pas à notre gré, mais à la volonté de Dieu. Une fois, c'était en hiver, on avait de la neige jusqu'aux genoux. Des enfants jouaient dans la rue et les deux vieillards les regardaient assis à la fenêtre. Les enfants se mirent à faire une bonne femme en neige. Ivan et Marie les regardaient pensifs. Tout à coup, Ivan sourit et dit « Femme, si nous faisions une bonne femme en neige ?» Marie était de bonne humeur. « Pourquoi non ? » dit-elle. « Nous pouvons bien nous amuser un peu, mais à quoi bon faire une bonne femme ? Faisons-nous plutôt un enfant de neige, puisque Dieu ne nous en a pas donné de vivant. » « Tu as raison, » dit Ivan. Et il prit son bonnet et s'en alla au jardin avec la vieille. Et en effet, ils se mirent à faire une poupée de neige. Ils façonnèrent un petit corps, de petites mains, de petits pieds. Au-dessus de tout cela, ils placèrent une boule de neige et en firent la tête. « Dieu vous soit en aide !» leur dit un passant. « Grand merci !» répondit Ivan. « Le secours de Dieu est toujours bon à quelque chose !» ajouta Marie. « Que faites-vous donc ?»« Tu le vois ?» répondit Ivan. « Une fille de neige !» ajouta Marie. Ils avaient fait le nez, le menton, ils firent deux trous pour les yeux et Ivan dessina les lèvres. À peine les avait-ils faites qu'une chaude haleine en sortit. Ivan retire précipitamment les mains. Il regarde. Les yeux de l'enfant se bombent. Il lance des regards de colombe. Les lèvres se colorent comme des framboises et sourit. Qu'est-ce donc, Seigneur ? N'est-ce pas quelque tentation ? S'écrie Ivan en faisant le signe de la croix. L'enfant de neige penche sa tête comme un être vivant. Il remue ses petits bras et ses petites jambes dans la neige, comme un être vivant. « Ah, Ivan, Ivan !» s'écrie Marie, tremblant de joie. « Voici que Dieu nous donne un enfant !» Et elle se jette sur Blanche-Neige, c'est son nom, et la couvre de baisers. La neige tombe du corps de Blanche-Neige comme la pellicule d'un œuf. Une jeune fille se jette dans les bras de Marie. « Ah, ma chère Blanche-Neige !» s'écria la vieille en embrassant l'enfant désiré et inattendu. Et elle en entraîna avec elle dans sa chaumière. Ivan eut grand peine à se remettre d'une telle surprise. Marie était comme folle de joie.

et Blanche-Neige grandissait, non pas chaque jour, mais d'heure en heure. Et chaque jour, elle était plus belle. Ivan et Marie ne pouvaient se rassasier de leur joie. Le bonheur habitait la maison. Les filles du village venaient sans cesse chez eux. Elles amusaient Blanche-Neige. Elles l'habillaient comme leur poupée. Elles babillaient avec elle, lui chantaient des chansons, jouaient à tous les jeux, lui enseignaient tout ce qu'elle savait. Et Blanche-Neige était si intelligente. Elle remarquait tout, apprenait tout. Dans le cours de l'hiver, elle devint comme une jeune fille de 13 ans. Elle comprenait tout, parlait de tout. Et avec une voix si douce qu'on ne pouvait se lasser de l'entendre. Elle était bonne, obéissante, attentive. Elle était blanche comme la neige, ses yeux étaient bleus comme de ne m'oubliez pas. Sa chevelure dorée tombait jusqu'à sa ceinture, seulement elle n'avait rien de rose sur les joues. On eût dit qu'elle n'avait pas de sang, mais elle était si bonne, si douce que tout le monde l'aimait. « Vois, disait la vieille Marie, Dieu nous a donné la joie, au lieu du souci, nos chagrins sont terminés. » Et Ivan lui répondait « Dieu soit béni, rien n'est éternel ici-bas, ni la joie ni la peine. » L'hiver passa, le soleil du printemps jouait gaiement dans le ciel et échauffait la terre. L'herbe verdissait dans les prairies et l'alouette chantait. Les jeunes filles du village se rassemblaient pour chanter ensemble le refrain « Joli printemps, sur quoi es-tu venu? Sur quoi es-tu venu? Sur une charrue, sur une herse ?» Mais Blanche-Neige restait à sa place, toute triste. « Qu'as-tu, cher enfant ?» lui disait Marie, l'attirant à elle et la couvrant de caresses. « Es-tu malade ? Tu es toute mélancolique. T'a-t-on fait quelque peine ?»« Non, répondait Blanche-Neige. Ce n'est rien, mère. Je vais bien. » Les beaux jours du printemps avaient chassé les dernières neiges. Les jardins et les prairies étaient en fleurs, le rossignol et tous les oiseaux chantaient. Et tout ce monde était plus vivant et plus gai. Et Blanche-Neige était de plus en plus triste. Elle fuyait ses compagnes, se cachait du soleil sous l'ombre, comme le muguet sous les arbres. Elle n'aimait qu'à se réfugier près des sources fraîches, sous les saules verts. Elle n'aimait que la fraîcheur et la pluie. Au crépuscule, elle était heureuse quand venait un bel orage, une bonne grêle bien drue. Elle se réjouissait comme à la vue des perles. Mais quand le soleil reparaissait, quand la grêle était fondue, Blanche-Neige se mettait à pleurer, comme si elle eût voulu elle-même se fondre en larmes, comme une sœur pleure sur son frère.

Le printemps passa à 20, la Saint-Jean. Les jeunes filles se rassemblèrent dans les bois pour y jouer. Elles allèrent chercher Blanche-Neige et dirent à Marie « Laisse-la venir avec nous !» Marie avait peur, elle ne voulait pas la laisser aller. Blanche-Neige non plus ne voulait pas aller avec elle, mais elles ne purent refuser. Marie pensa que la promenade ferait du bien à sa fille. Elle l'arrangea bien, l'embrassa, lui dit « Va mon enfant, va t'amuser avec tes compagnes. Et vous mes filles, faites bien attention à ma Blanche-Neige. Vous savez que je l'aime comme la pupille de mes yeux. » « Oui, oui !» crièrent gaiement les filles, et elles coururent en foule au bois. Là, elles se tressèrent des couronnes, firent des bouquets, chantèrent des chansons tristes et joyeuses. Blanche-Neige ne les quittait pas. Quand vint le coucher du soleil, elles firent un feu d'herbes sèches. Puis elles se mirent à la file, ayant chacune une couronne sur la tête. Blanche-Neige était la dernière. « Regarde-moi bien !» lui dirent-elles, « comme nous allons courir et cours après nous !» Et tous se mirent à chanter et à sauter l'une après l'autre à travers le feu. Tout à coup, derrière elles, elles entendirent un soupir, un gémissement. « Ah !» Effrayées, elles regardèrent. Il n'y avait rien. Elles regardent de nouveau. Blanche-Neige n'est plus au milieu d'elles. « Elle se sera cachée pour rire » pensent-elles. Elles la cherchent partout et ne peuvent la retrouver. Elles crient, elles appellent, pas de réponse. Où donc peut-elle être ? Sans doute, elle sera retournée à la maison. Et elles revinrent au village, mais Blanche-Neige n'y était pas. On la chercha le lendemain et le surlendemain. On parcourut tous les bois, on battit tous les buissons. Nulle trace de Blanche-Neige. Longtemps, Ivan et Marie pleurèrent leur Blanche-Neige. Longtemps, la pauvre mère alla la chercher dans le bois. Elle criait comme le coucou. « Blanche-Neige, viens ma colombe !» Plus d'une fois, lui sembla que la voix de sa fille lui répondait. « Ah, mais non, ce n'était pas Blanche-Neige. » Qu'était donc devenue Blanche-Neige ? Une bête féroce l'avait-elle entraînée dans le bois murmurant ? Un oiseau ravisseur l'avait-il emporté vers la mer bleue ? Non, ce n'était pas une bête féroce qui l'avait entraînée dans le bois murmurant. Non, ce n'était pas un oiseau ravisseur qui l'avait emporté vers la mer bleue. Quand Blanche-Neige s'était mise à courir avec ses compagnes, elle s'était tout à coup évanouie en une légère vapeur, en un nuage transparent, et elle s'était envolée vers les hauteurs célestes.

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Aujourd'hui, je vous ai raconté la très très jolie histoire de Blanche-Neige, du moins une version russe de ce conte. On se retrouvera la semaine prochaine, tiens, pour deux contes polonais. Allez, ciao, bye bye, c'était Doé qui vous racontait toujours et encore des histoires slaves.

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4: Bonjour à toutes et à tous. Comment le réchauffement climatique à l'œuvre peut expliquer le phénomène des maisons fissurées ? En France, près de 12 millions de maisons individuelles seraient potentiellement concernées par ce phénomène, lié directement au retrait et au gonflement des argiles souterrains. Nous en parlerons dans quelques minutes avec Régis Mourgue, enseignant-chercheur en géosciences, spécialiste de la mécanique des roches et des processus de fracturation à l'Université du Mans. Mais avant, direction la commune d'Ivry-l'Évêque dans la Sarthe, à la rencontre d'Elisabeth Guittet, une habitante dont la maison est impactée par les fissures. Rencontre également avec Dominique Goldstein, vice-présidente de l'association Urgence Maison Fissurée, qui accompagne les victimes de ce phénomène dans toute la France. C'est un reportage signé Benoît Porcher de RCF Sarthe.
5: Eh bien, je m'en suis rendu compte en rentrant de vacances il y a 3 ans à peu près, où une grande fissure de ma porte d'entrée était apparue et où je ne pouvais malheureusement plus refermer la porte après. Donc, et puis, au fil du temps, des fissures un petit peu partout dans la maison, dans les chambres, sur le plafond, au niveau des poutres et puis surtout la cheminée. On a une très grande cheminée et là, elle s'est décollée du mur. Bien sûr, on avait interdiction de faire du feu avec.
6: On est juste à côté de la cheminée, donc on va y aller pour que vous nous expliquiez ce qui s'est passé en fait autour de cette cheminée et comment vous vous êtes rendu compte qu'elle est c'était pas son emplacement d'origine, en fait.
5: Elle s'est décollée du mur d'à peu près presque 1 centimètre à certains endroits. Et surtout, au niveau au-dessus du manteau, entre le manteau et le conduit, il y a à peu près, je dirais 1,5 cm qui s'est décollé. C'est-à-dire que la cheminée s'est enfoncée et décollé du mur en même temps.
6: D'accord. Et vous voyez vraiment la fumée en fait se dégager dans l'intérieur de la pièce.
5: Oui, on voyait la fumée sortir de la... des fentes, et puis on serait cru un petit peu dans un endroit où on fumait les saucisses, quoi. Ouais. C'était pas très agréable.
6: Et puis on le voit en plus autour, les fissures sur le mur juste à côté.
5: Ouais, si je lève le cadre là, vous voyez, c'est des fissures en escalier. Donc il y en a partout derrière, et puis la bibliothèque, ma foi, je ne l'ai pas défaite puisqu'elle est accrochée au mur. Donc je ne sais pas, il y en a certainement, puisque ça part de là, ça va là. Donc.
6: Si on poursuit un peu le tour de votre maison, vous me disiez avant qu'on se rencontre des fissures qui sont surtout visibles à l'intérieur et pas à l'extérieur.
5: Plutôt à l'intérieur, oui, quelques fissures à l'extérieur, mais toutes petites et autour, effectivement, des portes, des fenêtres. Par contre, un décalage au niveau du sol par rapport aux plinthes. Donc on voit effectivement que le sol certainement s'enfonce, que la maison s'enfonce.
6: Parce que le problème des fissures, ça touche pas que les murs. Toute la maison est concernée.
5: La structure de la maison, comme on est sur de l'argile, effectivement, quand il pleut, quand il fait sec, la maison réagit un petit peu différemment, quoi.
6: Vous me parliez de la porte d'entrée il y a quelques instants. Donc, comme vous le disiez, c'est vraiment à cet endroit-là qu'on est à l'intérieur. On a la porte d'entrée face à nous. On voit en haut à gauche la fissure qui est là. C'est vraiment là que ça a commencé.
5: Oui, c'est là que ça a commencé. Et on, comme c'est une porte cintrée, on ne pouvait plus du tout fermer la porte. Donc, la personne qui nous l'a montée était obligée d'enlever des sécurités pour que justement on puisse fermer correctement. Et puis après, les fissures. Là, dans la cuisine, des fissures traversantes, donc puis un petit peu partout, quoi.
6: Certains plafonds qui sont plus couverts de toile. Alors, c'est pas de votre fait, hein, c'est les anciens propriétaires.
5: C'est les anciens propriétaires qui avaient mis de la toile au plafond, donc qui est peinte. Donc, sur le coup, on voit pas, mais après, on voit des cloques, on voit les fissures qui, surtout là dans la cuisine, vous avez vu, c'est quand même très significatif. Et puis, je dis un petit peu partout. Hein, donc,
6: Et vous en découvrez systématiquement, peut-être pas tous les jours, mais au moins toutes les semaines, tous les 15 jours.
5: Ouais, des fois, quand on observe, quand on observe bien, on regarde, on lève les yeux, on dit « Ah, tiens, il y a encore un truc là ». C'est malheureusement, je pense que ça va s'arrêter. Hein.
1: Le retrait-gonflement des argiles est relativement nouveau dans le paysage bâti, mais il s'accentue depuis quelques années, en Sarthe comme ailleurs, à cause des aléas climatiques de plus en plus nombreux et de plus en plus violents. Née en Sarthe, l'association Urgence Maisons Fissurées accompagne aujourd'hui des sinistrés de toute la France, dont le phénomène prend de l'ampleur. Dominique Goldstein en est la vice-présidente.
7: Nous, ce qu'il faut savoir dans le retrait-gonflement des argiles, on parle de retrait-gonflement, c'est-à-dire qu'on est touché quand il y a des grandes sécheresses et quand il y a des excès d'humidité, qui est typiquement le climat qu'on connaît depuis une dizaine d'années avec une accélération récente.
6: Sans être trop technique, mais en fait, quand il pleut, les maisons s'humidifient, ça fragilise les fondations, et avec des épisodes de forte sécheresse derrière, c'est en fait là, à ce moment-là que ça craque.
7: En fait, on est construit sur des éponges, donc c'est très facile de comprendre. Hein, quand l'éponge est asséchée, elle se rétrécit, donc les fondations, elles subissent une rétractation de l'argile, et quand d'un seul coup il y a trop d'eau, comme une éponge gorgée d'eau, elle se gonfle, et donc la maison elle subit les aléas de retrait-gonflement des argiles. On a souvent parlé de sécheresse, parce que c'était le phénomène le plus impactant qu'on avait, mais aujourd'hui on s'aperçoit, avec les inondations, avec les pluies incessantes, que nos maisons craquent autant avec la sécheresse que l'excès d'humidité. C'est vraiment l'alternance des deux, et surtout l'envergure de l'écart qui fait des fissures.
6: Et le problème, c'est qu'aujourd'hui, eh bien, ce phénomène n'est pas encore vraiment reconnu par l'État pour indemniser les victimes.
7: Alors, c'est plus subtil que ça. En fait, on a fait rentrer le RGA, donc retrait-gonflement des argiles, dans l'univers de l'indemnisation de la catastrophe naturelle. Et nous, à la UMF, on milite sur le fait qu'on ne veut pas être reconnu comme une catastrophe naturelle, puisque la notion de catastrophe voudrait dire quelque chose d'épisodique, soudain, violent, un petit peu comme un AVC. Nous, en fait, on voudrait être appelé

0: Donc nous, on n'a pas un phénomène où c'est arrivé ce jour-là, et puis bop, la rivière elle est rentrée, c'est fini. C'est pour ça qu'on n'est pas du tout dans la bonne case. Pour nous, on doit vraiment être considéré comme un sinistre climatique, et les règles doivent s'appuyer pour un sinistre climatique.
1: Et donc les personnes sinistrées doivent forcément miser, attendre le fait que leur commune soit reconnue en état de catastrophe naturelle. Et aujourd'hui en Sarthe, il n'y en a pas à ce niveau-là.
0: Alors on a un beau record pour 2024, et je pense que 2025 sera pareil. On a zéro reconnaissance de catastrophe naturelle RGA. En fait, déjà il faut que le maire de la commune ou la maire de la commune fasse une demande de reconnaissance. Il y a beaucoup de communes qui malheureusement le refusent. Ensuite, ça passe en commission. Sur le papier, on sait. C'est-à-dire, par exemple, la France est divisée en mailles de 64 km². Ça voudrait dire qu'on pense qu'une veine argileuse recouvre uniformément 64 km². Déjà, c'est absolument incompréhensible, puisque dans une même commune, il n'y a pas 100% de maisons qui sont touchées. On parle bien d'une veine argileuse, c'est-à-dire quelque chose d'un peu sinueux, on ne sait pas où elle passe. Et donc, déjà, on nous demande que 64 km² ait le même impact. Ensuite, on nous demande des critères d'évaporation de l'eau, qui est un critère qui a été fait pour l'agriculture, qui s'appelle SWI. Mais en fait, nous, on n'est pas un champ de carottes. Donc, l'évaporation, pour un agriculteur, on comprend, mais pour une maison avec une dalle en béton, on ne comprend pas. Donc, en fait, nous, on s'insurge contre tous ces critères qui ont été mis en place comme une sorte de barrage, en fait, et on comprend pourquoi, pour éviter les indemnisations. Je veux dire, c'est très clair, quand même.
1: Justement, les indemnisations, si jamais, admettons, une commune est reconnue en état de catastrophe naturelle, ça ne suffit pas pour indemniser les propriétaires. L'assurance ne joue pas toujours le jeu derrière.
0: Et oui, parce que quand arrive enfin l'arrêté au journal officiel, on se dit ça y est, c'est bon. Mais non, l'aventure continue. C'est-à-dire qu'une fois qu'on a déclaré à l'assureur, et je rappelle aussi qu'il ne faut jamais déclarer à l'assureur avant l'arrêté publié au journal officiel, parce que certaines compagnies d'assurance se servent du fait qu'on a fait une déclaration avant l'arrêté, et donc disent que les fissures ne peuvent pas être liées au RGA. C'est des fissures d'autres raisons. Donc, l'assureur va dépêcher un expert qui va venir et qui va, sans aucune étude de sol, sans rien avoir à faire, juste en regardant, dire si c'est RGA ou pas RGA. Et s'il dit que ce n'est pas RGA, le dossier est terminé. Il n'a pas à amener une preuve. Donc, on peut faire appel à un expert indépendant qui va contredire, mais ça n'a aucun poids. Parfois, il peut y avoir une entente, j'ai bien parfois, mais elles sont assez rares. Et sinon, en dernier recours, il faut attaquer sur la compagnie d'assurance.
1: Des démarches longues et énergivores pour les propriétaires qui sont contraints de vivre avec cette épée de Damoclès au-dessus de leur tête, comme Elisabeth Guité, qui n'a pas d'autre choix que d'attendre.
2: Non, rien du tout, on attend. Hein. On va pas... Enfin, pour l'instant, moi, j'ai pas l'intention d'investir dans des travaux énormes sans aide. Hein. Moi, je n'ai pas personnellement les moyens de dépenser 5-6 000 euros pour une étude de sol, sans compter tout ce qui va avec après. Hein. On l'a acheté justement parce qu'on vieillissait et qu'on voulait un rez-de-chaussée et une maison facile à vivre. Si un jour on veut la vendre, on perdra certainement beaucoup.
1: Hein. Et vous connaissiez ce phénomène avant d'acheter cette maison et de vous rendre compte vraiment une fois à l'intérieur de ce qui peut se passer?
2: Non, pas particulièrement. Ouais. Oui, j'avais acheté une maison avant qui était au bord de l'Huisne, donc là, oui, les inondations, c'était plus dans mon... C'est vrai que je n'avais jamais vraiment pensé au retrait gonflé au Mont d'Argile.
1: L'association Urgence Maison Fissuré demande au gouvernement l'organisation d'un Grenelle du RGA pour que les propriétaires touchés soient reconnus comme des sinistrés climatiques avec des solutions d'indemnisation en dehors du circuit des assurances comme la création d'un fonds RGA. Une expérimentation est menée en ce sens par l'État dans 11 départements, mais aucun en Bretagne ou en Pays de la Loire.
3: À l'instant, ce phénomène des maisons fissurées avec ce reportage sur la commune d'Ivray-l'Évêque dans la Sarthe. Alors, pour bien comprendre ce lien entre ce phénomène et le réchauffement climatique, mais aussi entrevoir les solutions possibles pour au moins limiter ces effets, Benoît Porcher de RCF Sarthe s'est entretenu avec Régis Mourgue. Régis Mourgue est enseignant-chercheur en géosciences, spécialiste de la mécanique des roches et des processus de fracturation à l'Université du Mans.
1: Bonjour Régis Mourgue.
4: Bonjour.
1: Merci d'être avec nous aujourd'hui. Pour démarrer, est-ce qu'on peut déjà peut-être commencer en donnant une définition du retrait gonflement des argiles?
4: C'est assez simple en fait. Il y a un certain nombre de sols en fait, qui contiennent des argiles. Donc ce sont des minéraux en fait, qui sont issus de l'altération

0: formation d'autres minéraux, donc qui se forment à la surface de la Terre. Et en fait, dans ces minéraux, certains ont une capacité à absorber l'eau et à gonfler. Et du coup, lorsque vous avez des variations hydriques de votre sol, eh bien, vous avez des fenêtres de gonflement, lorsque les argiles s'hydratent, ou de retrait. Donc du coup, elles se rétractent. Et donc du coup, ça provoque des mouvements de sol bah, du coup, qui vont altérer les maisons.
1: Ce sont ces mouvements des sols bah, qui en fait font bouger, si on peut dire ça comme ça, les fondations de nos maisons.
0: Exactement. Surtout si les fondations ne sont pas assez profondes, en fait.
1: Pas assez profondes, évidemment, construites sur des sols argileux. C'est surtout ça qui rentre en compte, hein, bien
0: Exactement.
1: Sûr.
0: Exactement. En fait, ce qu'il faut, c'est que les fondations aillent plus profondément que la profondeur à laquelle le sol peut s'assécher. Et si c'est le cas, votre maison est préservée. Si vous êtes dans la zone où le sol est capable de s'assécher pendant une période assez longue, en fait, bah là, vous risquez d'avoir de la fissuration de vos maisons.
1: C'est un phénomène qui touche de plus en plus de propriétaires. Je le disais, près de 12 millions de maisons individuelles qui seraient concernées. Je mets du conditionnel parce qu'évidemment, c'est très difficile d'avoir des chiffres officiels. Mais comme je le disais en introduction, ce sont vraiment les conditions climatiques qui ont un impact direct en fait, sur ces mouvements de sol.
0: Oui, ce qu'on observe en fait, c'est que dans le futur, probablement, en fait, les périodes de sécheresse vont augmenter. La portion de territoire français touchée par ces périodes de sécheresse augmente, et en fait, du coup, mécaniquement, ça fait augmenter le nombre de maisons qui sont touchées, en fait. Donc c'est un vrai, vrai problème qu'on va avoir dans les années futures, puisque finalement, ça touche beaucoup de maisons qui ont été construites dans les années 80, qui sont des petites maisons individuelles, donc c'est la maison de tout le monde, en fait, hein, qui est touchée.
1: C'est ça, puis comme vous le disiez, vu comment ça se passe climatiquement parlant, ça ne peut que s'aggraver, finalement, dans les années qui viennent.
0: Exactement. Alternance de périodes sèches, périodes pluvieuses, c'est exactement ce qu'il ne faut pas pour ce problème-là, en fait.
1: Alors, est-ce qu'il y a des solutions qui existent pour, je dirais, réparer, entre guillemets, les fissures et les maisons qui sont déjà impactées aujourd'hui?
0: Alors, ce n'est pas très simple, hein. Ça, c'est du point de vue vraiment de la construction. On peut essayer de mettre des micropieux sous les maisons pour stabiliser. Ensuite, il y a un gros travail, je pense, à faire sur la partie hydrique du sol autour de la maison, c'est-à-dire bien repérer tout ce qui va provoquer soit un assèchement accentué, par exemple la présence d'arbres et de racines proches d'une maison. Ça va pomper énormément d'eau dans le sol, donc vous allez accentuer le phénomène de sécheresse. Si vous avez des fuites d'eau sous votre maison, par exemple une canalisation percée, vous allez plutôt hydrater votre sol, alors qu'à côté, votre sol va sécher parce qu'il est au soleil. Si vous avez une mauvaise gestion de l'eau de pluie, également de votre toiture, là aussi, vous allez provoquer des variations hydriques. Ce qui est important, c'est maîtriser tout ça. Alors ça, c'est les solutions un peu douces. Après, les solutions lourdes, mettre des micropieux sous les maisons pour stabiliser, ça, c'est beaucoup plus cher. C'est du gros travail qui coûte cher aux assurances. Mais réellement, il n'y a pas d'autres possibilités. On traite également les argiles elles-mêmes en injectant des choses dans les argiles.
1: C'est ça, c'est ce que m'avait dit l'association Urgence Maison Visurée, que de la résine en fait, pouvait s'ingérer directement dans les fissures.
0: Tout à fait. Alors dans les fissures et dans le sol lui-même.
1: Dans le sol lui-même, d'accord.
0: Pour éviter le phénomène de retrait-gonflement. En fait.
1: Mais tout ça, en fait, ce sont des solutions qui ne sont que temporaires et le phénomène peut revenir finalement.
0: Et là, oui. Tout à fait.
1: Alors comment les futures constructions en fait, peuvent anticiper, voire éviter ce phénomène de retrait-gonflement?
0: Alors il faut d'abord faire une étude géotechnique, et ça la loi Elan maintenant l'impose, hein, pour toutes les maisons qui sont dans des zones à exposition moyenne ou forte, vous êtes obligé de faire une étude préalable.
1: Alors étude géotechnique, ça consiste en quoi?
0: Alors c'est une étude de sol, tout simplement, donc il y a un technicien qui va regarder la nature du sol, s'il y a une présence d'argile, donc il existe des tests, hein, il va pouvoir faire des prélèvements du sol. Il amène ça en laboratoire et puis il y a un certain nombre de tests qui va dire s'il y a beaucoup d'argile dans votre sol et si ces argiles sont aptes au retrait, au gonflement. Et à partir de ça, il va donner des préconisations sur la construction, notamment la profondeur à laquelle vont devoir s'enraciner les fondations de la maison. Ça, c'est vraiment d'un point de vue constructif. Après, je pense qu'il y a également un gros travail à faire sur l'environnement même du terrain, de la maison, la présence d'arbres, les microtopographies qui vont gérer les écoulements d'eau vers la maison ou les éloigner. Et tout ça, ça participe aux variations hydriques de votre sol, en fait. Donc tout ça, c'est à étudier dans l'étude géotechnique, en fait.
1: Ouais, en fait, faut jouer sur les variations d'humidité, en fait. C'est
0: exactement
1: ça l'idée. Ouais.
0: En fait, l'idée, si on arrivait à maintenir une humidité constante dans votre sol, en fait, vous n'avez pas le problème. Donc tout ce qui va pouvoir limiter toutes les variations d'humidité, ça va être bon pour votre construction.
1: Et il y a des techniques qui existent pour ça aujourd'hui ?
0: Alors, c'est pas simple. On peut mettre des géomembranes, par exemple, qui vont limiter l'évaporation. La présence de terrasses ou de trottoirs autour de votre maison limite l'évaporation. Donc ça, c'est toujours mieux. Par contre, il faut faire attention à ce que votre solution n'aggrave pas le problème dans l'autre sens. Si vous limitez l'évaporation, il ne faut pas non plus renfermer trop d'eau proche de votre maison. Ça, on le sait, hein, sur des murs assez anciens, ils ont tendance à être pris par des remontées capillaires. Il y a des remontées capillaires, hein, dans les murs anciens. Et si vous mettez des trottoirs tout autour, vous imperméabilisez tout autour, en fait, la remontée capillaire se fait via les murs eux-mêmes. Donc, vous accentuez le problème de cette remontée capillaire en essayant de résoudre votre problème de retrait gonflement. Donc, il faut faire attention à ce qu'on fait, en fait.
1: Il faut faire attention à ne pas créer d'autres problèmes en résolvant certains, en fait. C'est un peu, on est un peu sur une balance, quoi.
0: Tout à fait. C'est comme pour la gestion des eaux pluviales. En fait, de plus en plus, on préconise de traiter les eaux pluviales au plus proche de l'endroit où elles tombent, donc du coup sur votre terrain lui-même. Donc essayez d'infiltrer dans votre terrain. Mais si vous faites une infiltration d'eau proche de votre maison, bah, ça, c'est pas bon du tout pour votre problème de retrait gonflement. Donc il faut vraiment faire attention en essayant de trouver des solutions à certains problèmes. On en provoque d'autres. Il faut voir la chose dans sa globalité, en fait.
1: Donc, faut que, en fait, les futurs propriétaires fassent attention s'ils font le choix de construire une maison. Mais est-ce que le secteur de la construction doit aussi s'adapter à ces faits-là ?
0: Tout à fait, tout à fait. Je pense que le futur, c'est peut-être des maisons un peu plus légères, peut-être plus souples. Parce que c'est vrai que les maisons de parpaings bétonnés, elles sont très très rigides. Donc le moindre mouvement provoque de la fissuration.
1: C'est très typique des années 70-80 que vous évoquiez
0: exactement,
1: tout à l'heure.
0: Ouais. Exactement. Ouais. Une maison en bois, on peut imaginer qu'elle va être un petit peu plus souple et va accommoder un peu mieux une déformation du sol, par exemple. Et ça peut être effectivement des pistes pour le futur.
1: En résumé, là, qu'est-ce que vous conseilleriez à des personnes qui peuvent vous entendre, qui pourraient s'inquiéter de ce phénomène, ou alors qui sont déjà concrètement aujourd'hui concernées? Quels sont les bons conseils à leur donner pour y faire face, je dirais?
0: Alors, je pense qu'il faut, pour les futurs acquéreurs, il ne faut pas sous-estimer le problème. Parce que effectivement, dans les 30 dernières années, on n'a pas eu trop de problèmes, et on le voit, hein, depuis 2018, ça s'est vraiment aggravé. Donc ne pas sous-estimer au moment de l'achat d'une maison, si vous êtes sur un risque notamment fort, hein, de retrait gonflement, peut-être faire une étude de terrain, voir quels sont les facteurs qui pourraient être aggravants sur votre terrain, notamment la présence de grands arbres avec des racines qui vont passer sous la maison. Ça, il faut vraiment faire attention à ça. Donc il existe des systèmes, hein, de antiracinaires, donc qui empêchent la propagation des racines. Donc ça, il faut faire attention. Donc faire au moins une étude de ça au moment de l'achat d'une maison. Après, pour les personnes qui ont déjà des fissures, c'est plus délicat à dire, hein. C'est souvent un long parcours avec les assurances quand elles veulent bien prendre en charge. Donc là, je leur apporte tout mon soutien, parce que c'est pas des moments faciles.
1: C'est ça, parce que aujourd'hui, enfin en tout cas au moment où l'on se parle, pour avoir droit à une indemnisation, il faut déjà que la commune soit reconnue en état de catastrophe naturelle, et même ça ne veut pas dire une indemnisation de l'assurance. Donc c'est un petit parcours du combattant.
0: Exactement, et ça peut durer des années et des années.
1: Eh bien, merci beaucoup Régis Mourgue. Je rappelle que vous êtes enseignant-chercheur en géosciences, spécialiste de la mécanique des roches à l'Université du Mans. Merci beaucoup.
0: Au revoir. Merci.
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3: Attends, c'est du verre quoi? Du verre canard?
4: Si vous voulez, le verre... des vers correspond, comme par hasard, aux vers de l'islam.
3: Ou un vers sapin.
5: Bonsoir Michel Sapin.
3: Vers émeraude. Ou peut-être vers bouteille.
6: Il n'y a plus rien à boire.
3: Du vers pomme. Ah je sais. Vers kaki.
7: Calme. Et calmez-vous.
3: Non, non, je vois. Je sais.
8: Je voudrais d'abord que vous calmiez, ce qui nous ferait plaisir.
9: Mais attendez, vous,
8: non,
9: vous trouvez
8: oui.
9: ça normal?
3: C'est du vers
9: bouteille. Allez-vous cultiver scientifiquement, enfin.
10: Non, je crois que nous n'avons pas tous ici bien compris que nous ne sommes pas la solution. Nous sommes le problème.
9: Ok,

0: Bonjour, c'est Lucie. Je suis journaliste indépendante en Bretagne et chaque mois sur Canal B, Radio Boa et Deezer, je vous parle d'écologie pendant une heure. Un programme un peu comme un porte-voix pour mettre en lumière celles et ceux, chercheurs, citoyens, élus, médias, qui font vivre les transitions écologiques et sociales en mode déter. Et alors que le sujet recule dans les médias, on continue à en parler dans les médias indépendants et ici à l'antenne des radios associatives. Actualités, interviews, reportages, mais aussi des ressources, un agenda, de la musique évidemment. Tout ça, c'est le programme de Vers des Terres, une émission réalisée bénévolement et qui, pour la dernière de la saison, s'habille d'un vert Peter Pan. C'est une vraie nuance hein, qui porte le nom donc de ce héros qui ne veut pas grandir, puisqu'on va parler d'enfance et d'éducation à la nature, ou comment envisager la question écologique avec nos enfants. Et peut-être que vous le savez, l'émission, elle commence toujours avec une ou des infos repérées pour vous dans l'actualité à la rubrique écologie. Aujourd'hui, pourtant, on va élargir la focale avec une pensée évidemment pour la jeune Liana, dont le meurtre a déclenché une large mobilisation contre les violences faites aux enfants. Il faut malheureusement un drame pour que le mouvement enfantiste gagne en visibilité et rappelle l'urgence à combattre la plus ancrée des dominations, celle des adultes sur les enfants. Je voulais commencer par ça, car on ne peut pas être écologiste et défendre le vivant sans être féministe, sans être antiraciste, sans être enfantiste. Si on jette un coup d'œil aux droits fondamentaux des enfants répertoriés par l'UNICEF, on retrouve le droit à la protection, le droit à la santé, le droit d'avoir un refuge. Ces droits sont finalement autant menacés par la crise climatique aujourd'hui que par les violences, rappelons-le, essentiellement intrafamiliales. J'arrive au thème du jour, l'éducation à la nature. On pourrait croire que les enfants sont naturellement plus écolos que les générations précédentes. Pourtant, ils et elles vivent dans le même monde que nous, les adultes, sont eux aussi des cibles de la société de consommation. Il apparaît aussi, on le découvrira avec l'invité du jour, que leur sensibilité à la protection du vivant est à relier à celle de leurs parents, plus largement à leur environnement social et à la capacité d'action qui est la leur. Reste que les enfants constituent un public particulièrement fragile face à la menace climatique. La voilà l'info du jour. Elle vient du site Géo, un média dont le groupe est menacé par des suppressions de postes après le rachat par Bolloré au passage. Alors on parle de Géo tant que le titre existe. Réchauffement climatique, les enfants sont les moins responsables mais les plus touchés. C'est le titre d'un papier du 5 juin dans lequel l'ONG World Vision France explique que près d'un milliard d'enfants vivent aujourd'hui dans des pays considérés comme à très haut risque climatique. Que ce soit dans certains territoires africains sujets aux sécheresses à répétition, en Asie aussi, touchée régulièrement par des giga-inondations, le risque, il touche d'abord le corps des enfants. Mais l'impact, il est aussi économique et social, avec par exemple des risques augmentés de décrochage scolaire ou encore de mariage précoce. À une toute autre échelle, évidemment, en France, on peut se souvenir de la vague de chaleur du mois de mai, avec des températures de plus de 30 degrés dans certaines écoles. Cet épisode a agi comme révélateur, un révélateur de l'adaptation insuffisante au changement climatique des bâtiments qui accueillent du jeune public. Pour protéger nos enfants de l'épuisement, des possibles coups de chaleur, c'est pas rien, de nombreux outils existent, des travaux de rénovation thermique à la végétalisation des espaces, en passant par l'adaptation peut-être nécessaire des horaires et des temps d'accueil. Après cette, ou plutôt ces infos, c'est le moment de l'interview Vers des Terres en compagnie de Julien Vitores. En 2025, il a publié « La nature à hauteur d'enfant, socialisation écologique et genèse des inégalités ». Ça a été édité chez La Découverte et on l'écoute nous présenter son travail de recherche.
1: On est à Rennes 2 et je suis invité pour, dans le cadre d'une journée d'études par le CREAD, un laboratoire en sciences de l'éducation et qui organise une journée aujourd'hui justement pour faire dialoguer des chercheurs et chercheuses qui travaillent sur des questions d'éducation et d'environnement avec des acteurs du monde associatif, des gens de la collectivité de Rennes, des enseignants, enseignantes, etc. Sur ces questions d'environnement, d'inégalité dans l'enfance. Je m'appelle Julien Vitores, je suis sociologue, enseignant en sociologie à l'Université C'est Sorbonne Paris Nord et je travaille sur la construction des rapports à la nature dans l'enfance. Moi j'ai grandi dans un bourg rural dans le sud de la France et je devais me situer sociologiquement, je dirais que je suis issu plutôt de classe moyenne. Ma mère était assistante commerciale et mon père acheteur dans une entreprise du coin. Et ensuite j'ai fait des études et je suis tombé un peu amoureux de la sociologie. l'origine story de ce travail de thèse, c'est en gros, j'étais étudiant en sociologie, comme beaucoup, je cherchais un sujet, et j'étais passionné d'un séminaire que je suivais de sciences sociales de l'enfance. J'avais pris contact avec Wilfried Ligné, qui est devenu mon directeur de thèse, qui a animé ce séminaire, en lui proposant des sujets pour mon mémoire de M2. C'est lui qui m'a à un moment soumis l'idée de travailler sur la place des animaux dans les cultures enfantines, les représentations, notamment dans la petite enfance, etc. Et c'est partant de cette interrogation-là que j'avais fait mon mémoire de M2 sur les visites aux zoos. Et dans le cadre de ce mémoire, beaucoup de parents me disaient bah, « Évidemment, on les amène voir les animaux parce que c'est la nature. En plus, ils grandissent en ville. » Donc c'était un peu, on pourrait dire, l'énigme de départ de pourquoi est-ce que c'est si important de faire voir la nature avec un grand N aux enfants, dans quelles conditions, pour quels apprentissages, etc. quoi. Donc j'ai mené l'enquête à partir d'école maternelle. Donc je me suis centré sur les enfants de 3 à 6 ans et plutôt sur les grandes sections, donc 5-6 ans. Trois écoles dans trois contextes différents. Une en contexte rural, celle où j'avais été scolarisé, deux à Paris, en région parisienne, une école privée, publique très privilégiée, et une autre beaucoup plus mixte socialement. Et dans ces trois terrains, j'ai pu mener des observations, à la fois dans le quotidien scolaire et lors de sorties, jardin partagé, ferme pédagogique, classe découverte ou autre. Et selon les écoles, ça a duré entre 4-5 mois et 6 mois. En fait, il y a une des écoles où j'ai été sur 2 années de suite, mais c'était parce qu'il y a eu le confinement et donc ça a un peu ralenti l'affaire. Donc un temps relativement long, jamais sur une année complète, mais en tout cas qui me laissait le temps de suivre les enfants, d'apprendre à les connaître en fait, et d'apprendre à comprendre leurs différentes attitudes, réactions, manières d'être, aussi manières d'interagir entre eux dans les groupes d'enfants. Mais aussi à mettre ça en relation avec ce que j'apprenais auprès de leurs parents, de leur quotidien familial. Et donc ça, j'ai fait des entretiens dans les trois contextes avec des parents de différents milieux sociaux. Donc les questions que je posais en entretien avec les parents, déjà, premièrement, qu'est-ce qu'eux considéraient comme la nature et est-ce que c'était important pour eux, dans le cadre de leur éducation notamment ? Quels étaient les différents types d'espaces ou d'expériences de nature que les enfants avaient pu faire à 4, 5, 6 ans ? Si je m'en étais tenu là, il y a des parents qui m'auraient dit bah, pas grand chose. Donc j'avais quand même une sorte de checklist de passage obligé dans lequel j'allais chercher certains éléments un peu canoniques en disant bon, non seulement tel type d'espace, y compris les parcs en contexte urbain, quels en sont les usages, quelles en sont les pratiques récurrentes. Des questions sur la place des animaux, des végétaux dans les représentations, y compris à la télé, dans les livres pour enfants, dans les pratiques des enfants sans forcément qu'ils sortent vers la nature. Et ensuite aussi toute une série de questions sur le rapport à l'écologie. Est-ce que c'était quelque chose qui leur tenait à cœur déjà eux, dans leur propre pratique, est-ce que c'était un enjeu de transmission, d'éducation ou pas, et sous quelle forme ?
2: Est-ce qu'on peut dire qu'il y a donc, pas une, mais des natures, et peut-être parmi elles, une nature qu'on pourrait qualifier d'hégémonique ?
1: Oui, clairement, il me semble qu'on pourrait dire ça, par exemple, dans les classes supérieures, ce qui ressort assez nettement de ces entretiens, où les parents avaient souvent beaucoup de choses à me dire et à me raconter spontanément, c'est qu'il y a manifestement une bonne nature, c'est-à-dire une nature qu'ils légitiment, qu'ils conviennent de faire découvrir aux enfants. Et cette nature, elle est évidemment issue de plein de représentations qui remontent parfois au 19e siècle, voire avant, hein, de ce qu'est une nature pure, sauvage, qui permet de se couper du monde, de se couper des autres aussi, de se découvrir soi, parfois de se dépasser dans un effort de confrontation avec la nature, etc. Donc ça, c'est des définitions qui sont très socialement situées, quoi, de ce qu'est une certaine nature, souvent décrite comme grandiose, que les enfants pourraient découvrir et ce qui leur permettrait de s'élever en quelque sorte au-delà d'eux-mêmes. Et évidemment, dans d'autres contextes sociaux, il y a des natures au pluriel différentes, déjà parce que cette nature-là, elle n'est pas accessible à tout le monde, et aussi parce que il y a des usages de la nature qui peuvent être distincts, qui peuvent avoir des fonctions plus pratiques ou utilitaires, dans le milieu rural par exemple, hein, des pratiques de la chasse, des cueillettes de champignons, etc., qui ne renvoient pas toujours à cette définition un peu idéale d'une nature grandiose et lointaine.
2: Derrière une différenciation sociale, il y a un point important du capital économique en fait, qui joue, mais peut-être pas que, aussi relationnel, dans les familles.
1: Complètement, donc il y a évidemment le capital économique qui joue sur l'accès à certains types d'espaces. La possibilité à ces âges-là d'avoir fréquenté des bords de mer, des montagnes, des forêts, et pas juste une fois, mais à plusieurs reprises, parfois dans différents endroits, c'est évidemment dépendant des conditions économiques, des situations de stabilité financière des familles, etc. De leur temps libre aussi, donc c'est des enjeux matériels très concrets. Mais se jouent aussi évidemment des transmissions symboliques, culturelles, qui sont parfois très spécifiques à certaines familles. Typiquement, dans les familles rurales, c'est pas tout le monde qui pratique la chasse, ou certains ont des connaissances que d'autres n'ont pas. Et plus largement, cette culture de la nature, ce goût de la transmission d'une curiosité un peu naturaliste, ou d'autres formes d'intérêt, l'intérêt esthétique aussi pour les manières de qualifier la beauté de la nature, etc., sont des choses qui se transmettent plus ou moins selon les contextes sociaux.
2: Est-ce qu'on peut donner peut-être des exemples qui vous ont marqué selon l'école où vous étiez, d'inégalité dans la relation de l'enfant à la nature, voire dans l'appropriation, on en fait un objet plutôt à soi ou plutôt extérieur à soi?
1: Si je reviens sur l'école de l'Ouest parisien, une école privée où les parents ont tous beaucoup de moyens, les enseignantes le savent, le disent, et disent d'ailleurs que c'est des contextes où les parents sont très exigeants avec le contenu éducatif de l'école. Et c'est un espace où, quand j'ai commencé à enquêter, tous les enfants étaient trop contents de mon sujet. Ah ouais, la nature, j'ai plein de choses à en dire, on lève la main, on cite plein d'exemples très précis, ce que je disais, géographiques, de pas juste j'ai déjà été dans la nature, mais j'ai déjà été à la mer, à la plage, à la Cano, j'ai déjà été à la montagne de Gretchen en Suisse, j'ai déjà été... Bref, ce genre de récit d'expérience. Et ce qui est intéressant, c'est que c'est des enfants qui ont déjà intériorisé l'idée que la nature, c'est pas n'importe quelle nature. Je présente à un moment des images et je les fais commenter justement pour susciter des discussions. Et c'est des images de gens qui se promènent dans différents types d'espaces naturels. Et à la fin de l'activité, l'enseignante vient me voir en disant « il y a tel enfant ». Il m'a dit « oui, mais c'était pas vraiment la nature ». Et elle dit « pourquoi ?» Parce qu'il y avait des gens dedans. Donc avec ce côté, la vraie nature, c'est quand il n'y a personne. Et donc là, c'est déjà souillé un peu par la présence humaine, en quelque sorte. Et dans d'autres contextes, par exemple, les contrastes les plus forts, c'est avec l'école du Nord de Paris, où alors c'est mixte socialement, donc c'est vraiment pas tout le monde dans cette école, mais il y a un certain nombre de familles qui sont en situation de grande précarité, pour la plupart issues de l'immigration, plus ou moins récentes, qui résident dans des logements sociaux à proximité de l'école. Et une grande partie de ces enfants n'ont pas eu toutes ces expériences que les autres parents valorisent, chérissent, etc. Certains les ont eues de manière très ponctuelle, pour certains d'entre eux à l'occasion de vacances, retour au bled, etc., voir la famille. Et dans d'autres cas, c'est uniquement via l'école, par exemple, ou via des associations, justement, éducation populaire, des associations de quartier qui proposent des vacances, des centres aérés, etc., pour des familles qui n'en ont pas les moyens. Mais on voit assez clairement que dans ces cas-là, le rapport à la nature, c'est pas le même. C'est quelque chose d'un peu fantasmé pour ces enfants, qui semble assez lointain, auquel on a accès, pas via les parents, mais via d'autres instances, etc. Et typiquement, c'est une mère qui m'explique que son fils, à chaque fois qu'il voit les images de la plage à la télé, il dit « c'est quand qu'on y va à la plage de Corinne ?» Corinne qui est la responsable de l'association et qui leur a permis, une fois, exceptionnellement, d'accéder à cet espace, quoi.
2: Est-ce que finalement, parce que c'était le point de départ, mais vous avez un peu dévié dans votre sujet de thèse, enfin après votre sujet de mémoire, il y avait une place sur la question des animaux ?
1: Oui, en fait, comme c'était mon point de départ, j'ai essayé de le garder constamment. Bon, déjà d'une, parce qu'il y a une partie des apprentissages sur la nature, cette catégorie qui englobe, pour reprendre l'histoire naturelle, c'est la faune, la flore, les minéraux, etc. Donc les animaux sont présents, et notamment dans les apprentissages à l'école maternelle du vocabulaire. Moi-même, dans mes dadas de recherche, on pourrait dire, j'ai proposé aux enfants un jeu de cartes, dont une partie était orientée. C'était des photos d'animaux, et je leur demandais de me dire lesquels ils reconnaissaient déjà, mais lesquels ils préféraient, pour quelles raisons, lesquels ils n'aimaient pas, et lesquels ils avaient déjà vu en vrai, à quelles occasions, etc. quoi. Et ce jeu de cartes sur la base des préférences des enfants pour différents animaux, j'en ai construit le tout dernier chapitre de l'ouvrage qui porte là-dessus plus spécifiquement, quoi.
2: Et avec des classes socialement favorisées qui ont plus d'animaux de compagnie, de temps d'expérience d'observation d'animaux.
1: Alors, sur les animaux de compagnie, ça dépend vraiment des contextes, là pour le coup urbain-rural. Par exemple, dans le contexte rural, c'est pas si clivant en termes de classe que d'avoir un animal de compagnie. C'est plus le cas en ville, en fonction des conditions de logement, en fait, notamment. Mais plus spécifiquement, toutes les activités qui conduisent à aller vers des fermes pédagogiques, des zoos ou autres manières de découvrir les animaux, mais aussi d'avoir des supports culturels, donc des livres sur, des encyclopédies qui permettent de comparer les animaux entre eux, savoir lesquels, etc. Donc ça, c'est quelque chose qui est assez clivant ou classant, en tout cas socialement. Et ce que je retrouve, moi, dans mon jeu de cartes adressé aux enfants, c'est non seulement que les enfants des classes supérieures souvent connaissent plus d'animaux que les autres, mais c'est aussi pas les mêmes manières d'apprécier les animaux. Par exemple, alors c'est très genré dans le jeu de cartes, dans les réponses des enfants, hein, les filles et les garçons n'aiment pas les mêmes animaux et pas pour les mêmes raisons. Mais par exemple, les filles des classes supérieures ont plutôt tendance à valoriser les animaux qu'elles trouvent beaux, en mobilisant parfois des critères esthétiques très précis, en disant c'est pour ses taches, la forme de sa carapace, les couleurs, etc. Là où dans les classes populaires, les filles ont plutôt tendance à valoriser les animaux gentils, doux, qui témoignent, il me semble, plutôt de qualités qui renvoient à cette notion de care. Donc en gros, deux aspects, on pourrait dire, de la féminité au sens social canonique du terme. Et dans les réponses des garçons, il y a aussi des différenciations de classe au sein des réponses des garçons, où les garçons des classes populaires répondent plutôt qu'ils aiment les animaux qui sont forts et rapides, donc des qualités on pourrait dire athlétiques, là où les garçons des classes supérieures valorisent des animaux qui ont des compétences ou des techniques, ils savent se défendre parce qu'ils ont une carapace, parce qu'ils ont des griffes, du venin ou telle aptitude, par exemple le serpent qui sait étrangler les autres animaux.
2: Qu'est-ce que vous avez observé de ce qu'on dit de la nature dans le cadre scolaire ? Est-ce que ça s'appuie sur cette vision, cette nature-là hégémonique ?
1: Alors, ça, à la fois, ça la valorise grandement, hein, puisque les expériences, la connaissance de ces différents types d'espaces, la mer, la montagne, la forêt, les différentes choses qui les composent, savoir c'est quoi les animaux de la forêt, etc., c'est des choses qui peuvent faire très régulièrement partie des apprentissages à l'école maternelle et qui sont donc effectivement consacrées, en quelque sorte. Plus largement, la nature scolarisée, c'est plus spécifiquement encore une nature qui est un objet de connaissance. Donc, un apprentissage du vocabulaire sur la faune et la flore, apprentissage de la classification aussi, savoir relier les animaux, les espèces à leurs espaces, savoir associer les espèces ensemble, etc. Autant de connaissances qui sont parfois présentées comme des connaissances élémentaires, c'est-à-dire faut au moins savoir distinguer je sais pas, une vache d'un poney ou ce genre de choses qui sont un peu omniprésentes dans la culture enfantine, dans les livres, etc. Et pour autant, ce que j'observe, c'est que c'est présent dans toute une culture enfantine, mais ça repose du coup sur des apprentissages. Ça, c'est une culture qui se travaille, qui est plus ou moins transmise aussi selon les contextes familiaux et qui du coup, ça se voit aussi à l'école, quoi.
2: Tous les enfants ne se retrouvent pas égaux face à ce sujet-là à l'école.
1: Ouais.
2: Quelles conséquences concrètes ça peut avoir pour eux ?
1: À l'école maternelle, une grande partie des activités, et c'est logique au fond, hein, c'est des âges d'apprentissage du vocabulaire, on apprend à parler. Et donc la question, c'est qui sait nommer les choses, quoi. Et beaucoup d'activités ordinaires, même quand c'est pas une activité sur le vocabulaire ou de vocabulaire, passent par quelqu'un sait ce que c'est ça, qui peut nommer, qui reconnaît, etc. Et donc ce questionnement permanent, ce sort de cours dialogué, en fait certains enfants ont toujours, ou en tout cas beaucoup plus souvent que les autres, la bonne réponse, et sont donc en situation non seulement de se distinguer dans l'espace scolaire et de prendre confiance en quelque sorte, hein, d'être à l'aise, puisqu'on revoit à l'école ce qu'on a déjà vu dans son quotidien familial, et en plus de ça, c'est aussi être parfois dans la posture de ceux qui sont capables d'identifier les erreurs des autres, voire de les signaler, de dire bah non, c'est pas ça, etc. Donc c'est à ce niveau-là, hein, c'est ce niveau des premiers apprentissages de la capacité à nommer le monde, il me semble que les expériences relatives à la nature, elles viennent différencier les enfants à l'école maternelle, quoi.
2: On a déjà parlé, on va dire, des enjeux de discrimination, ouais. Mais je me pose la question, est-ce que dans vos travaux, vous avez pu peut-être vous questionner sur les enjeux autour de la santé mentale ou les questions de sédentarité aussi, Est-ce que ces rapports différenciés à la nature peuvent avoir en fait des conséquences très concrètes sur la vie de certains enfants, quoi ?
1: Bah, alors ça, effectivement, c'est quelque chose qui est très présent dans toute une série de travaux en psychologie de l'environnement, sur les multiples bienfaits de certains espaces naturels. Et en l'occurrence, moi, j'ai pas vraiment les moyens et les outils avec ceux de la sociologie d'appuyer ou d'infirmer ce genre de constat, simplement de montrer que, en tout cas, tous les enfants ont pas les, en particulier tous les parents, ont pas les mêmes moyens de faire bénéficier à leurs enfants de certains de ces bienfaits de la nature, quoi.
2: Votre travail, il a été quand même beaucoup médiatisé, je trouve, au moment de la sortie du livre La nature en sort d'enfant. Il y avait certains commentaires qui étaient quand même assez récurrents, de finalement pointer la responsabilité individuelle des parents à devoir fournir un effort pour rattraper ce qui serait un manque. Est-ce que le sociologue a besoin de répéter encore et toujours qu'on est au-delà des responsabilités individuelles?
1: Ah, complètement. Et c'est, j'ai effectivement aussi identifié quelques retours, commentaires. Rarement qu'on me fait directement, mais effectivement parfois dans les commentaires, oui, mais pourtant il suffit d'eux. C'est quand même pas compliqué de faire apprendre à ses enfants, de leur faire voir ci et ça. Et ça, il me semble que c'est une des vertus de la sociologie, pas forcément de le rappeler pour corriger les gens, mais simplement de donner à voir, en essayant de se mettre à la hauteur, pas juste des enfants, mais aussi de leurs parents, à la hauteur des gens, en essayant de comprendre aussi quelles sont leurs préoccupations dans le quotidien, de voir que ce qui peut sembler parfois simple, c'est-à-dire typiquement parfois l'idée de la nature, bah, c'est gratuit, il n'y a pas besoin de grand-chose. D'une, c'est pas si gratuit que ça. On en discutait tout à l'heure dans un séminaire avec des éducateurs, des éducatrices, mais il y a un slogan qui revient beaucoup dans les pédagogies par la nature, par exemple, c'est il n'y a pas de mauvais temps, il n'y a que des mauvais vêtements. Mais typiquement, c'est quoi les bons vêtements? Combien ça coûte d'équiper tous ces enfants, quand on a une famille nombreuse, par exemple, pour les mettre dans de bonnes conditions, pour pouvoir ne pas se préoccuper de se salir, par exemple, dans la boue, etc. etc. C'est des choses qui peuvent sembler anodines, mais qui, à mon avis, ne le sont pas. Et puis, plus largement, investir la nature comme un espace éducatif, se sensibiliser, pour reprendre des termes qui circulent beaucoup, s'y connecter, etc., ça suppose aussi un certain rapport au temps, au loisir, au temps libre, que tous les parents ont pas selon leurs conditions sociales, quoi.
2: Le métier du sociologue, c'est pas forcément de dérouler un plan d'action pour changer les choses. Ça aussi, j'entends que vous devez le répéter. Vous appelez avec ce travail à repenser l'éducation à la nature. Est-ce que vous pouvez me redire ce que vous avez vu, ce qui se faisait déjà à l'école, comment est-ce qu'on pourrait aller plus loin?
1: Il y a plusieurs choses, je donne juste des pistes de réflexion dans la conclusion de l'ouvrage. C'est premièrement déjà avoir des pratiques pédagogiques, mais ça je sais qu'il y a plein de gens qui réfléchissent en sciences de l'éducation et pas que, mais qui ne partent pas que de définitions institutionnelles légitimes de ce vers quoi on voudrait faire aller les enfants, ce qui est quand même important par plein d'aspects, mais aussi savoir partir de ce qui fait le quotidien, de l'expérience des enfants dans toute leur diversité, et de se donner les moyens de valoriser les expériences des enfants quelles qu'elles soient, même si elles ne correspondent pas au canon de la cabane qu'on a construit pendant le week-end dans la forêt derrière la maison de papy et mamie. Je schématise un petit peu. Et du coup, de ne pas sacraliser non plus trop cette nature avec un grand N, etc., mais de laisser la place à une grande variété d'expériences enfantines. Et l'autre partie de ma réponse, c'est aussi de dire les éducateurs, éducatrices, les enseignants et enseignantes ne peuvent pas tout. Et on ne peut pas non plus faire reposer sur l'école ou sur d'autres instances éducatives la responsabilité de corriger toutes les inégalités. Et donc aussi de s'interroger sur c'est quoi la cause de tout ça? Quels sont les leviers sur les inégalités? Alors de redistribution, évidemment, des grands enjeux les ressources dont disposent les familles de milieux populaires, mais aussi des questions sur le temps de travail, la liberté d'avoir du loisir et de pouvoir l'investir avec ses enfants. Des questions d'aménagement aussi, de qu'est-ce qui rend les espaces facilement accessibles, disponible pour toutes les familles, et que ça soit pas un luxe entre guillemets que pour les plus privilégiés.
2: Il reste encore quelques minutes si vous le souhaitez, s'il y a un point qu'on n'a pas assez évoqué qui vous semble important.
1: Juste un sur lequel on n'est pas revenu, mais c'est la question du genre, qui est aussi assez transversale et que pour le coup j'observe dans les trois contextes, et là aussi quand j'en parle avec des enseignants, enseignantes ou des éducateurs, éducatrices, ça ne surprend personne, c'est une question qui est au cœur des enjeux éducatifs contemporains, c'est comment ne pas renforcer certains stéréotypes de genre, certaines différences qui se transforment assez rapidement en inégalités, puisque il y a par exemple, moi, de ce que j'ai observé, une façon plus enthousiaste des garçons, par exemple, dès la maternelle, de mobiliser les outils, les pelles, les râteaux, quand on a une activité en extérieur. Et à l'inverse, une tendance qui rejoint des constats assez classiques, des filles à valoriser plutôt les activités de care, de soins apportés à la nature, ce qui peut, à l'âge adulte, devenir une sorte de responsabilité ou une injonction qui pèse sur les femmes. Alors, mon travail, là aussi, il ne donne pas des recommandations clés en main, mais je trouve que c'est intéressant, le regard sociologique, de poser à plat les différents facteurs qui viennent contribuer dès ces âges-là à ce que certains usages de la nature soient plutôt connotés comme masculins ou féminins, à la fois dans la littérature, les représentations que les enfants ont au quotidien. Je disais, un bûcheron, ceux qui coupent les arbres, c'est toujours une figure masculine ou quasiment dans les représentations qu'ont les enfants. Aussi dans ce que font les parents, quand c'est en tout cas des couples hétérosexuels, ce que font les pères et les mères, et c'est souvent assez stéréotypé. Et puis ensuite, c'est interrogé, là aussi, dans les pratiques pédagogiques et éducatives, qu'est-ce qu'il est possible de faire pour ne pas renforcer certains de ces stéréotypes, penser la diversité des activités, la mixité des, ou non-mixité des groupes d'enfants quand ils jouent, quand ils sont amenés à travailler sur tel ou tel support, etc.

Pop Power, c'est le morceau que vous venez d'entendre, un morceau du duo américain Dead Man Bones, composé de Ryan Gosling, son nom vous dit peut-être quelque chose, et oui, il ne fait pas que jouer dans des films, donc Ryan Gosling, mais aussi Zach Shields. Ils ont sorti ensemble un album en 2009, et sur lequel on entendait ce cœur d'enfant du conservatoire de Silver Lake.

0: Vous écoutez l'émission Vers des Terres sur Canal B, Radio Boa ou Deezer, selon l'espace où vous vous êtes confortablement installé. Êtes-vous dans votre voiture, dans un canapé, peut-être en train de cuisiner? En tout cas, on passe au reportage de l'émission. Un article de Reporter publié en 2023 expliquait pourquoi les enfants grandissent mieux dans la nature, et dans la nature quelle qu'elle soit. Par nature, on entend en fait le lieu de rencontre entre un humain et du vivant non humain. En bref, aller dans la nature permet, je cite, de diminuer le stress, augmente la capacité d'attention, le calme, fluidifie les relations sociales, permet de faire du sport aussi. Alors si c'est bon, il faut tout faire pour en offrir plus, et à tous les enfants. Le reportage qui suit est en deux parties, qui ont en commun de présenter des initiatives d'éducation à la nature. Premier stop au terrain d'aventure de l'Allumette, dans le sud de Rennes. En ce moment, les mercredis et samedis après-midi, les enfants sont libres de venir s'y amuser et même de prendre des risques, vous allez entendre. Puis c'est une initiative individuelle, à l'échelle d'une famille même, que nous raconte Clémence, qui part chaque été en vacances à vélo avec son conjoint et ses deux enfants sur les routes et les chemins de France et d'Europe. Alors, je suis curieuse de savoir ce que vous faites.
1: Elle veut faire une piscine, je sais pas pourquoi.
0: Vous faites une piscine?
1: C'est pas moi, c'est son idée.
0: Mais tu l'aides?
1: Oui.
0: Donc, vous avez ramené un mètre, une scie, il y a quoi d'autre? Un marteau et une énorme pelle.
2: Donc, on est dans le parc Marc Sangnier, au sud de Rennes. Et on est entre différents quartiers. Donc c'était une volonté de l'association L'Allumette de positionner le terrain d'aventure exactement là où il est. Nous, on dit qu'on est dans une petite forêt, donc il y a plein d'arbres. Voilà, on est plutôt aussi un peu à l'abri des regards du coup, donc c'est cool. Les enfants, les jeunes, ils aiment bien aussi que les arbres protègent aussi des regards extérieurs. Je suis Morgane Cardino, je suis coordinatrice animatrice du terrain d'aventure et donc on est salarié de l'association L'Allumette. Donc L'Allumette, c'est une association d'éducation populaire qui s'est créée en 2015 et c'était plutôt des amis qui étaient professionnels de l'éducation et du travail social qui avaient envie de faire des choses qu'ils ne pouvaient pas forcément faire dans leur structure, où parfois c'est quand même assez cadré, voilà. Donc il y a eu pas mal de choses de fait, des conférences gesticulées, des apéros géopolitiques, et donc le terrain d'aventure dans tout ça. En fait, il y avait cette volonté à la fois des instits du quartier qui étaient aussi proches de l'Allumette, des éducateurs, des animes, des parents qui voulaient un espace à l'extérieur pour que les enfants puissent bricoler. C'était un peu ça à la base. Et donc, en parallèle, il y a donc Esteban, un des fondateurs de l'asso, qui est allé à Hambourg et c'est là où il a rencontré les terrains d'aventure. Il parle souvent de cette première image d'un jeune enfant qui court avec une scie et que direct il a voulu aller l'arrêter et qu'en fait on lui a dit mais non, ici les enfants font ce qu'ils veulent et surtout prennent des risques. Et donc c'est comme ça un peu que l'Allumette s'est intéressée à d'autres pédagogies alternatives en tout cas de ce qu'on peut faire habituellement dans les structures ou dans l'éducation nationale. Et donc il y a eu cette recherche-action de 3-4 ans autour de la pédagogie du risque et de la pédagogie du dehors aussi. A été embarqué un peu tout le monde dans le quartier, porte à porte, aller voir aussi les écoles, forcément les élus, les techniciens dans les services de la ville. Et en fait, Esteban notamment, quand il est rentré en France, en fait, ça a déjà existé en fait, les terrains d'aventure en France dans les années 70-80. Et donc pareil, ça a été de retrouver des gens qui travaillaient là-bas, même des gens qui ont connu ça en tant qu'enfants. Donc bref, le terrain a ouvert en avril 2021. Qu'est-ce qu'on défend à travers le terrain d'aventure? C'est de redonner, donner, ça dépend, de redonner une place aux enfants dans leur quartier, dans leur environnement, et de pouvoir donc avoir accès au dehors, à ce qu'on appelle la nature, et surtout de pouvoir transformer leur environnement. Ce qu'on peut voir dans ce qui est proposé aux enfants, c'est que, par exemple, il y a les aires de jeu qui existent et qui répondent à des besoins. Mais en fait, ces aires de jeu, on ne peut pas les transformer. Et donc, l'idée, c'est de permettre aux enfants ici de transformer cet espace qui leur est complètement dédié. Donc, il y a des petites barrières autour du terrain d'aventure. On est dans un parc. Et donc, tout est aménagé pour que les enfants puissent se saisir de tout ce qu'ils veulent. Donc, on va mettre à disposition du matériel. Donc, Là, par exemple, là, je vois des livres, mais il y a aussi des outils, marteaux, scie, hache, des pinces, tout un tas de choses pour bricoler. Donc, on a beaucoup de bois, beaucoup de palettes. Mais il y a aussi des chaises, des tissus, des pneus. On récupère énormément de choses. On a aussi parfois de la peinture. Bref, on a tout un tas de matériel et qui est mis à disposition des enfants pour qu'ils puissent s'en ressaisir. L'idée, c'est d'avoir tous les éléments. Donc, il y a aussi l'élément terre qui est super important. Donc là, il y a une petite maison en terre qui se construit, qui se détruit en fonction de qui est là et de ce qui se passe. En fait, on contraint les enfants à même pas jouer avec la terre parce que ça salit. Donc pour les enfants, direct, il y a ce truc de « mais je vais me salir quand je vais rentrer à la maison » et tout ça. Donc on a des tabliers, par exemple, on a des grandes blouses pour qu'ils puissent être à l'aise à se salir sans se faire disputer quand ils rentrent à la maison. On arrive au beau jour, les fenêtres sont ouvertes, donc on évite, pour pas trop déranger les voisins, de faire du feu. Mais on va dire que tout l'hiver, on fait du feu. C'est vraiment autour du feu que se concentrent un peu les activités. Donc on a ouvert en avril 2021, on était vraiment période Covid et je crois qu'on était encore un peu en confinement, donc on était un des seuls endroits un peu structure d'ouvert. Et en fait, ça a très vite pris et aujourd'hui, on est plutôt bien implanté dans le quartier, dans la vie des enfants, des familles du coin, mais aussi plus largement de Rennes. Et même là, on est même à une échelle un peu départementale où des familles viennent de plus loin pendant les vacances. Il y a un fort rayonnement. Parce qu'en fait, le fait que les enfants puissent faire ce qu'ils veulent, que ce n'est pas les adultes qui décident, il n'y a pas de programme d'activité, il n'y a pas d'inscription, on a des horaires d'ouverture 14h, 18h, et tu viens et tu pars quand tu veux. Donc il y a très peu de contraintes, en fait. Les parents nous parlent aussi de qu'il n'y a pas de pression sociale ici. Je reviens à la saleté, par exemple. Hier, j'en parlais avec une mère qui me disait, en fait, ça fait du bien aussi en tant que mère de pas avoir cette pression-là. Bah ouais, mon enfant, il court, il crie, il salit, et je vais pas avoir ces regards, ou en tout cas, je vais pas avoir cette pression de dire, mais non, vraiment de contraindre les enfants aussi à pas faire des choses. Et donc, c'est ça aussi que ça permet, et c'est aussi pour ça qu'il y a des familles qui aiment bien passer du temps ici. Il y a des cabanes, donc c'est les enfants qui construisent leurs cabanes, et c'est des cabanes qui vont être hautes, c'est des cabanes qui peuvent nous sembler dangereuses. Le premier réflexe quand on vient en terrain, c'est tout est dangereux, de par les scies,

0: super chouette à regarder. La coopération, prendre des risques permet d'éviter le danger, de connaître ses propres limites et de pouvoir, en fait, souvent, le réflexe des adultes, quand va y avoir un risque, on va directement penser à la pire chose qui peut arriver. Et surtout quand il y a des enfants en jeu. Alors que, en fait, on oublie toutes les étapes qu'il y a entre un danger, en fait. Et ce qu'on peut voir, c'est que les enfants, déjà, ne sont pas débiles. Moi, j'ai jamais vu d'enfants se mettre en danger. Même des enfants, on entend, avec des comportements difficiles, je n'ai jamais vu d'enfants se mettre en danger. Et il y a un apprivoisement dans le risque. Un enfant de 3 ans qui arrive et qui n'a jamais grimpé de sa vie, il ne va pas monter directement tout en haut. Il va y avoir plein d'étapes. Il va d'abord monter 2-3 marches. Et puis ensuite, déjà là, il y a plein d'émotions qui se sont passées. Donc voilà, à son rythme. Et c'est très important, chacun à son rythme. Il va revenir le lendemain ou une semaine après, et puis il va monter un peu plus haut. En fait, il y a tout un tas d'étapes. Et c'est ça qui est intéressant. Et on voit, par exemple, en Allemagne, il y a beaucoup moins d'accidents dans des terrains, dans des espaces où les enfants peuvent prendre des risques, où ils sont libres de choisir ce qu'ils ont envie de faire, de choisir avec qui ils ont envie d'être ou de pas être. On voit qu'il y a beaucoup moins d'accidents dans ces espaces-là que dans des cours d'école, par exemple, où voilà, c'est pas les mêmes choses qui sont proposées aux enfants.
1: En fait, je m'y attends tout le temps au train d'aventure. Ça fait 3 ans, je pense, que je vis en terrain d'aventure. Quelquefois, c'est pour des sorties, ou ça, c'est pour s'amuser. On plante des choses, ou ça, on fait construire des cabanes, on s'amuse avec la terre, on se balance, il y a des balançoires et tout et tout.
2: Tu viens toutes les semaines ?
1: Tous les jours, quand c'est ouvert.
2: Donc, tous les mercredis et tous les samedis, en ce moment, tu es là ?
1: Oui.
2: Est-ce qu'il y a des choses qu'on voit ici et que toi, tu as peut-être participé à construire ?
1: Bah, les plantes qui sont derrière là-bas.
2: Et c'est quoi que vous avez planté ?
1: Du maïs, des tournesols et d'autres choses que je m'en souviens plus.
2: Avant de venir au terrain d'aventure, est-ce que tu avais déjà utilisé des outils ? Est-ce que tu savais t'en servir ?
1: Non, parce que au début, je connaissais pas très bien. Du coup, j'ai dû passer une sorte de permis, tu construis des choses et après si tu arrives et qu'ils voient que tu te débrouilles assez bien, bah tu gagnes un permis construction, un truc comme ça.
2: Il y a d'autres endroits, un peu de nature, dans lesquels tu aimes bien aller ?
1: Bah non, c'est celui-là que j'aime parce qu'il n'y a que celui-là.
2: Vous faites quoi ?
3: C'est un poteau pour les ponts.
4: Parce que quand on marche dessus, de base ça craque.
2: Ah.
4: On a vu ça quand on est venu. Du coup, bah, on voudrait faire un support.
2: Donc, il y a une énorme cabane et une deuxième cabane que vous voulez relier par un pont qui a besoin d'être consolidé, quoi.
5: C'est l'heure de quitter le parc Marc Sangnier à Rennes pour franchir la porte de la maison de Clémence. On est toujours à Rennes. Avec sa fille Agathe, elle nous raconte leurs vacances à bicyclette et les intérêts que tout le monde y trouve à se promener et là même à se déplacer dans la nature en extérieur.
6: Bonjour, je m'appelle Clémence, je suis maman de 2 enfants, donc Agathe qui a 12 ans et Gaspard qui a 10 ans. Et depuis quelques années, on pratique le voyage à vélo en famille.
7: Il y a peut-être un compagnon.
6: Et un compagnon, un mari bien sûr, Vivien.
8: Bonjour, je m'appelle Agathe, j'ai 12 ans et demi, je suis en 5e. J'aime bien la danse et j'aime bien lire aussi.
7: Je te demanderais bien de décrire ton vélo, il ressemble à quoi ?
8: Il est jaune. Il s'est rousse, c'est du 26 pouces. Il a un porte-bagages. Et il a 3 plateaux aussi. Et il a 7 vitesses.
6: Alors, on fait des voyages à vélo depuis 2021. Et l'objectif, c'était de faire quelque chose ensemble qui sorte des vacances en famille classiques avec les grands-parents et les cousins et qui nous permette de reconnecter tous les 4. Et le vélo, c'était quelque chose qu'on pratiquait au quotidien mais qu'on n'avait pas expérimenté en itinérance. Donc, on s'est dit, bah, pourquoi pas. Le premier voyage, c'était 12 jours sur la Vélodyssée. L'objectif, c'était d'être autonome. Donc, on n'avait pas de soupape ou de remorque pour pouvoir mettre le vélo, de barre comme le Follow Me. Donc, c'était un peu le challenge. On savait qu'il ne fallait pas dépasser 30 km par jour et qu'il fallait autre chose que juste pédaler. Ce n'était pas l'exploit sportif, c'était juste un moyen de se déplacer et d'être dehors. Et du coup, on est parti comme ça, chacun son vélo. Il n'y avait que nous qui portions les bagages, avec une tente. L'objectif, c'est de camper. Et puis, de pouvoir alterner.

0: journée, une journée vélo, peut-être une journée visite, une journée vélo. C'était ça le point de départ. On a gardé cette philosophie de camper et de pouvoir alterner les modes d'hébergement, parfois dans le jardin de quelqu'un ou en camping ou une cabane dans un camping, et de temps en temps en dur quand voilà, les journées ont été un peu rudes et qu'il a beaucoup plu. Et cette première année, il a pas mal plu sur la Vélodyssée. Le premier bilan, c'est que à partir du moment où on est nous à peu près sereins, les enfants suivent. Ça, c'était important parce qu'à ce moment-là, Gaspard, il avait 5 ans. Donc, il était quand même petit, il terminait la maternelle. Agathe en avait 7. Donc, on est parti, je pense, un peu inconscient aussi, en se disant qu'on allait y arriver, que c'était important qu'il soit responsable de quelque chose. Donc, de porter la baguette pour le pique-nique sur leur porte-bagages, de les intégrer vraiment dans le voyage et ce qu'on allait faire de la journée. Et puis, de garder du temps pour se baigner, faire des châteaux de sable, continuer à jouer. Et ne pas en faire quelque chose de sportif.
1: Je ne sais plus trop ce que j'ai pensé sur le moment, mais je sais que j'avais beaucoup aimé ce voyage. Enfin, je n'étais pas trop fatiguée, je garde plutôt un bon souvenir.
0: On en a fait un chaque année et on a alterné la France et l'Europe. Donc l'année d'après, 2022, on est parti en Hollande. Donc là, le challenge était un peu différent parce qu'il fallait prendre le train de nuit. Et donc on est parti sur les Waterland pendant 15 jours. Et là, c'est un pays qui est fait pour le vélo. Donc, en fait, tout est plat. On va dans les campings sans réserver. Tout est facile. C'est beau. On a tous des images, des moulins hollandais, tout ça, du Gouda, de les dames. Donc, voilà, c'était d'aller voir tout ça, voir un peu aussi l'Europe en dehors des livres. Ça, c'était important pour nous. Agathe, elle est très sensible aux cultures et aux langues. Elle s'est lancée quelques années après dans l'allemand. Donc, ça nous semblait intéressant aussi d'aller les confronter un peu à autre chose. Et puis, en fait, c'est aussi une façon d'aller échanger et rencontrer d'autres enfants, parce que dans les campings, c'est aussi ça. On rencontre plein de monde, on échange, même si on ne parle pas la même langue. En fait, les enfants, ils ont cette facilité à échanger, à jouer entre eux. Pour ma part, c'est le plus beau voyage en vélo que j'ai fait.
2: Donc 2022, c'était les Pays-Bas.
0: Ouais. 2023, c'était Rennes-Arzal, parce que l'objectif, c'était d'aller voir l'embouchure. Et ça, c'était vraiment super. C'était une façon de découvrir les paysages proches de chez nous. L'année d'après, c'était l'Autriche, ben, l'été dernier. Voilà, l'Autriche, le bord du Danube. Là, pareil, tout est fait pour le vélo. Et cette année, on en a fait même un deuxième à Pâques. On a fait Rennes-Saint-Malo.
1: Mon préféré, c'était celui de l'année dernière où on a fait les bords du Danube. C'était vraiment bien. Et j'ai bien aimé, on est allé dans un petit village, dans ce voyage qui s'appelait Spitz. Et il faisait du vin, il y avait beaucoup de vignes. Et on avait vu des ruines, et on avait pu marcher dans les ruines, et il faisait beau, il y avait du soleil. Et après, on est allé au restaurant dans un endroit où il n'y avait que des gens du coin. Et on avait une vue sur les vignes, il y avait des gens qui mangeaient dans les vignes et c'était très bon.
2: Est-ce que de faire des voyages à vélo, ça implique d'avoir quand même un temps de récupération quand on rentre de vacances?
0: Plus ça va et moins c'est quand même éprouvant physiquement parce qu'ils sont quand même plus grands, plus autonomes et qu'on n'a plus qu'une tente alors qu'en avant on en avait deux et on était beaucoup sur de la logistique. Donc c'est moins fatigant. Après, on rentre, oui, peut-être un petit peu fatigué, en tout cas heureux de retrouver un certain confort, ça c'est vrai. Mais avec tellement de bons souvenirs et de choses différentes que finalement, on est de toute façon content et on repart toujours. Après, on est content d'avoir quelques jours au même endroit, pour terminer nos vacances.
2: C'est quoi la plus grande différence avec, le type de vacances que vous pratiquiez avant les voyages à vélo?
0: D'être, juste nous quatre. Et d'avoir ce luxe de pouvoir faire ce qu'on a envie tous les quatre, à notre façon, de trouver un mode de vacances qui nous font du bien, qui nous sent, on se sent vivant en fait. Et de le faire avec les enfants, c'est de les voir aussi évoluer, se rendre compte qu'ils grandissent, ils gagnent en autonomie. On aime être dehors et donc on est dehors toute la journée. Et en fait, même si aujourd'hui ils sont plus grands, ils aiment découvrir la forêt, ils vont s'arrêter parce qu'il y a une cascade. Donc il y a toujours espèce d'émerveillement et qu'on a aussi du coup puisque avec leurs yeux on découvre des choses un peu différemment. L'avantage des voies cyclables c'est qu'on peut être à côté, en même temps on peut être chacun l'un derrière l'autre et rêvasser, on se dit pas les mêmes choses. Donc il y a tout ça aussi je trouve sur le lien familial, c'est un moment où on reconnecte en fait tous les quatre.
1: Moi j'aime bien rêver, imaginer des choses, mais je discute aussi avec maman. Je discute avec papa, on se raconte nos livres, ou je joue avec Gaspard, on regarde le paysage, on observe des choses, on s'arrête, on peut prendre une petite pause si on a soif. Donc oui, c'est plutôt bien.
2: Quand il pleut, on pédale ?
0: On pédale. On est bien équipés. Je crois que c'est une des premières choses qu'on a achetées. Donc, on a tous un pantalon de pluie, un manteau pour la pluie. Après, dans ces cas-là, on trouve un petit objectif. Ça va être, on s'arrête au prochain village et on va prendre un café chaud. Ou la dernière fois, quand on est allé à Saint-Malo, ça nous est arrivé, on était fatigués. Il fallait qu'on arrive à Dinan. Et puis, on s'était dit, au prochain village, on va s'arrêter au chaud, prendre un petit café et se sécher. Et puis, en fait, il n'y en avait pas. Et un food truck est apparu sur le bord du canal. On s'est arrêté, il pleuvait, mais c'est pas grave. On a pris une petite galette. Et en fait, voilà, c'est toujours trouver le petit truc qui va remettre un peu d'énergie, redonner le sourire. Et puis, ça repart.
2: La prochaine destination, c'est quoi ?
0: La prochaine destination, c'est l'Angleterre. Donc, on part de Roscoff. On prend le bateau et on va dans la région du Devon jusqu'à Plymouth. Donc là, c'est 3 semaines, il y a plus de dénivelé, mais il y a une raison à cela, c'est que l'été 2027, on a décidé de partir 3 mois avec un projet un peu plus costaud, pédagogique, enfin, on est en train de le construire, mais du coup, on s'était dit, il faut aller tester une destination peut-être un petit peu plus sportive, effectivement, avec un peu plus de dénivelé.
3: Si vous songez à tenter les vacances à vélo ou que vous êtes juste curieux de suivre les aventures de Clémence et sa famille, il y a un blog, lapetitefamilleavelo.fr, ainsi qu'un compte Instagram. Vous y retrouverez des articles pour, par exemple, préparer son départ, trouver des idées d'itinéraire ou encore lire les chroniques des enfants Agathe et Gaspard. Ma soeur.

0: À l'instant, c'était Griff avec le titre Sœur d'Oranger. C'est une nouveauté musicale repérée par Yann Barbotin, qui est le programmateur musical de la radio associative Canal B. Pour présenter un peu Griff, c'est un duo pink-punk qui nous vient d'Orléans. Leur premier album, un 13 titres, invite à se prendre dans les bras et à hurler dans la joie, on a besoin de ça. On arrive à la fin de l'émission Vers des Terres, mais il nous reste un peu de temps pour des recommandations de ressources. À chaque fois, ce sont des conseils de choses à lire, à écouter, parfois d'événements à vivre aussi. Là, on commence avec une série animée en 52 épisodes à découvrir à partir de 6 ans, et c'est une création en partie rennaise. Donc on est d'autant plus content d'en parler. La production est en effet signée Vivement Lundi, ça c'est pour Rennes. Une autre structure, Superprod, qui est installée du côté d'Angoulême, a également porté la production. Depuis l'automne 2025, les enfants peuvent donc regarder Compostman et moi sur la plateforme de France Télévisions au coup, mais aussi à la télé sur France 3. Comme son nom l'indique, Compostman est un compost géant et bien vivant qui débarque chez Charlie et Zach pour les aider à prendre soin de la planète, à s'amuser et s'émerveiller face à la nature, à s'insurger aussi quand elle est en danger. Extrait.
1: Et à quoi ça sert d'avoir 10 paires de baskets alors qu'on ne peut en mettre qu'une seule à la fois? Regarde-moi, je n'ai besoin que de l'essentiel. Un peu d'herbe, quelques épluchures et mes amis.
2: Oh, tu as raison, Compostman.
1: Oui, je sais.
2: On va donner tout ce qui ne sert à rien. Vos vêtements et vos objets ont droit à une seconde vie. Venez les déposer à la recyclerie. C'est exactement ce qu'il nous faut. Je vais chercher Léon, je suis sûre que l'idée va lui plaire. Tu peux participer, Zach, on va bien s'amuser.
3: Vous me frappez avec une brosse et ensuite vous osez me demander de l'aide?
2: Allez, Zach, s'il te plaît.
3: Bintou, ben voilà. Oh, quel dommage, hein. J'ai déjà promis à Bintou de passer la journée avec elle.
0: Bon, des ressources qui présentent l'écologie, que ce soit sous un angle pédagogique ou qui en font carrément un décor, il y en a beaucoup. Je pense au très beau film d'animation Arco, réalisé par le français Hugo Bienvenu et lauréat d'un Oscar et de plusieurs Césars en 2025. Si vous ne l'avez pas vu, eh bien, allez-y. Comment parler de l'effondrement avec ses enfants? C'est une question plus large que se posait déjà en 2022 la journaliste Delphine Saltel dans un épisode du très bon podcast « Vivons heureux avant la fin du monde », c'est chez Arte Radio. Je vous laisse donc avec un extrait de cet épisode, le numéro 12, où elle se demande « Comment parler à nos enfants de la crise écologique sans leur refiler une angoisse trop lourde à porter ?» La réponse est à découvrir en compagnie de l'autrice jeunesse Marie Pavlemko dans un épisode d'une trentaine de minutes. Mais pour faire court, spoiler alert, c'est une question d'éducation, mais aussi de récit et de fiction.
4: Je leur explique que 75% de la masse des arthropodes, c'est-à-dire les insectes et les araignées, a disparu depuis 20 ans en Europe. Ça veut dire que si on récolte toutes les petites insectes et toutes les petites araignées et qu'on les met dans un grand filet, on en enlève les trois quarts et c'est ce qui nous reste. Donc, le monde bourdonnant dans lequel j'ai grandi n'existe plus. Et ça, c'est une étape capitale finalement de la prise de conscience parce que comment savoir que quelque chose disparaît si je n'ai pas connu le monde d'avant ?
5: Cette question qu'elle pose là, Marie Pavlenko, elle est beaucoup plus grave qu'elle en a l'air. Parce qu'elle soulève un problème énorme, auquel personnellement j'avais pas été fichue de penser toute seule, un problème qui s'appelle l'amnésie générationnelle environnementale. Oui, c'est un peu ronflant comme dénomination, mais en fait, vous allez voir, ça désigne un phénomène assez simple, qui a été établi au début des années 2000 par un psychologue américain de l'université de Washington, Peter Kahn. L'amnésie environnementale générationnelle, c'est le fait que chaque génération prend l'environnement naturel qui l'entoure comme cadre de référence normal, quel que soit l'état dans lequel il se trouve cet environnement. Donc, si, mettons, vous grandissez à une époque où ça fait belle lurette qu'on n'a plus vu de lucioles les soirs du mois de juin, eh ben, vous faites avec, ou plutôt sans. Mais ça ne vous manque pas, puisque vous n'avez rien connu d'autre. Voilà, c'est tout bête, hein? Sauf qu'en termes politiques, ça a des conséquences extrêmement graves. Puisque ça veut dire qu'au fil des générations, au lieu de prendre conscience de la dégradation de la nature, on s'y acclimate. Et ça peut nous rendre incapables de saisir l'ampleur de l'effondrement.
0: C'était le 9e et dernier épisode de la saison pour Vers des Terres. J'espère que ça vous a plu, que vous avez appris des choses. Peut-être que ça vous a donné des idées ou envie de vous mettre en mouvement. Vers des Terres, c'est une émission réalisée bénévolement, à écouter chaque mois sur Canal B, Radio Boa et en podcast sur Deezer. Pas d'émission durant l'été, on se retrouve peut-être à la rentrée, peut-être pas. Il faut encore que je me décide. Quoi qu'il arrive, la rentrée qui vient promet d'être un brin désagréable du point de vue politique. Alors plus que jamais, prenez soin de vous envers et contre tout. Salut.
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0: Salut à tous, vous écoutez Take It or Leave It sur Canal B, émission numéro 125. Buongiorno Eric.
1: Salut Ludmila, bonsoir à tous.
0: Comment ça va?
1: Ça va bien et toi?
0: Ben oui, alors qu'est-ce qui se passe aujourd'hui?
1: Aujourd'hui on va faire une émission spéciale Italie.
0: D'où mon buongiorno.
1: Attends, buongiorno.
0: C'est peut-être le seul mot que je vais pouvoir dire dans cette émission.
1: Voilà, parce qu'il y a un peu d'actu italienne en ce moment. Et du coup, on s'est dit on pourrait passer 2-3 artistes qui viennent de là. Et puis des chansons en italien aussi, peut-être d'artistes français, tout ça.
0: On va découvrir plein de choses.
1: J'espère.
0: Moi, j'ai déjà découvert avec cette petite
1: préparation
0: qu'on a
1: fait. Bah oui, en fait, on fait pour nous nos émissions. C'est pour découvrir, pour notre culture générale. Alors par quoi on va commencer? Tu veux que je dise le nom du morceau peut-être?
0: D'ailleurs, je peux dire le nom de l'artiste. On cite pas trop son nom, mais moi je passe souvent ça dans mes petits mix de DJ set parce que j'ai un 45 tours de cette personne et j'aime beaucoup. Donc c'est Adriano
1: Celentano.
0: Ouais, alors je ne vais pas beaucoup parler, je vous préviens tout de suite aujourd'hui parce que alors moi et l'italien ça fait 10. Alors pourtant j'aime beaucoup la pizza. Mais bon, bah voilà.
1: Magnifique. Et le tiramisu. Et donc, Adriano Celentano, qui est un peu le Johnny Hallyday italien, qui a plein de tubes qu'on connaît en France, comme Salutation, notamment, aussi, qu'on aurait pu passer.
0: C'était celui-là dont je parlais.
1: Mais nous, on va passer ce soir le morceau qu'il a chanté en yaourt, où il fait semblant de chanter en anglais, parce qu'il voulait démontrer qu'on peut dire n'importe quoi en yaourt et les gens penseront que c'est de l'anglais. Voilà, c'était pour se moquer des tubes de l'époque, début des années 70. Donc, le morceau s'appelle Prison Colinon Sinonine Sociol. Je suis pas sûr de l'avoir bien dit, mais voilà, c'est un grand classique de Adriano Celentano et de son célèbre déhanché.
0: C'est parfait. Take It or Leave It, spécial Italie, c'est tout de suite.
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0: C'était le rock garage de Godzilla. Oui, tu sais, j'aime bien mettre les...
1: Ouais, des petits teasers,
0: des petits, ouais. Godzilla, les Italiens, avec le chanteur...
1: Qu'on... Les Italiens, c'est tous des Italiens dans l'émission, ouais, Lumina.
0: Pardon, excuse-moi de parler, hein, sinon je peux juste me taire et faire l'animatrice potiche, comme je vous l'ai dit tout à l'heure, Eric Delsart. Parce que je ne suis pas très spécialiste de l'Italie. Godzilla, donc, un groupe qu'on a vu souvent à Binic et qu'on aime beaucoup. Le morceau qu'on vient d'écouter s'appelait Pollution. Parce qu'il chante anglais, heureusement. Parce que sinon, je...
1: Sinon, tu n'y arriverais pas.
0: J'aurais dit Pollution. Non.
1: C'était... Voilà, un groupe de Florence, je crois.
0: De Florence, ouais, qu'on a vu plusieurs fois à Binic, qu'on aime beaucoup. Bah, on s'est demandé ce qui devenait, mais on croit bien que c'est fini, en fait.
1: Ben, ils ont sorti un album en 2018 qui était vachement bien, qui était sorti sur un label français, Teenage Menopause. Puis depuis, pas trop de nouvelles. Bon, il y a eu le Covid, hein, quand même, qui est passé par là, donc peut-être que... mais voilà, Luca, le chanteur, il fait tourner beaucoup, beaucoup de groupes, en tout cas en Europe, aux États-Unis. Donc, il est très occupé, ce garçon.
0: Très bien, mais plus apparemment occupé à faire
1: et
0: du rock.
1: Pour continuer sur Binic, moi, je propose qu'on écoute les Cherry Pies, qui est un groupe monté par les gars des Movie Star Junkies.
0: Tout à fait, qu'on a vu, évidemment.
1: Et l'an dernier, à Binic, c'était assez mignon, parce que donc, c'est un groupe de Turin, et le chanteur avait demandé en mariage une des musiciennes sur scène.
0: D'accord.
1: Pendant le festival, donc c'était le petit moment un peu mignon,
0: c'est mignon.
1: Dans l'après-midi du dimanche à Binic, c'était très chouette.
0: Donc, il s'en passe des choses à Binic, dites-moi.
1: Voilà.
0: Et ben on va écouter tout de suite les Cherry Pies avec le morceau « For Good ».

0: Vous les reconnaîtrez peut-être, parce qu'on a passé un morceau d'eux la semaine dernière, c'était Loulou.
1: On est fan, on est fan.
0: On est fan. Alors eux, ils ne sont pas italiens, pour le coup. Ils sont lyonnais, ils viennent de Lyon, et donc le chanteur Luca, il est d'extraction italienne, sa maman est italienne. Donc il chante beaucoup de morceaux en italien sur l'album qui sort bientôt, très bientôt, je ne sais plus quand sort l'album.
1: Ça tourne ou quoi cet été dans notre petite région?
0: Je sais pas trop, j'ai pas trop vu passer encore de...
1: Pas trop, hein. Mais on aimerait bien.
0: Carrément, on lance un appel.
1: J'aime bien. On va rester un peu dans, j'ai envie de dire, la power pop, c'est un peu
0: ouais,
1: ça, non?
0: Oui, ouais, oui, avec des gros bouts de glam dedans quand même.
1: Oui, voilà, c'est le groupe Judah,
0: ouais,
1: et pas Guida, comme oui, j'aurais pu lire, puisque ça s'écrit comme ceci.
0: J'ai
1: mais moi, je ne fais pas mes petits cours d'italien tous les jours.
0: Bah oui.
1: Par contre, Eric Delsar, oui. On a déjà passé, hein, c'est le rock, quoi. C'est des chansons
0: c'est
1: de stade.
0: C'est super fun en concert, pour le coup.
1: On avait passé, c'était quoi le truc du football?
0: On avait passé le morceau qui s'appelait Number 10,
1: voilà,
0: qui parlait de Francesco Totti, leur idole, parce que c'est des Romains, donc c'était des fans de l'AS Rome. Donc on avait passé ça, quand
1: c'est
0: on
1: ça,
0: avait fait une spéciale foot il y a quelques années.
1: Oui.
0: Et donc là, on s'est dit qu'on allait passer comme un autre de leur tube.
1: Méga tube. Roll the balls.
0: Ouais. Roule les boules.
1: Roule les boules. C'est parti pour Judah.

0: Vous aurez évidemment reconnu Christophe avec les Diro Parole Blu.
1: Voilà, les mots bleus.
0: Oui, mais est-ce que je l'ai bien dit? Est-ce que j'ai bien prononcé
1: Je suis pas
0: en italien,
1: madame, mais refais-le.
0: Les Diro Parole Blu.
1: Ouais, je pense.
0: Hein. Ouais, c'est bien. Pouvoir commander des pizzas en italien. donc c'était la reprise.
1: C'est pas une reprise, c'est lui-même qui chante sa propre chanson.
0: Qui fait sa propre reprise de la semaine. Je suis un petit peu perdue aujourd'hui en Italie, moi.
1: Alors oui, bah Christophe, donc pour en revenir à notre chanteur, son vrai nom c'était Daniel Bevilacqua. Et en fait, ses parents venaient du Frioul, donc voilà, c'est un fils d'immigré italien. Tout ça. Et donc, il a fait une version en italien de son plus gros tube avec les paroles de Jean-Michel Jarre. Donc,
0: ah oui, effectivement.
1: Gian Michele Jarre, des mots bleus en italien. Et ben, je pense pas qu'on va aller passer les autres, mais il y a beaucoup d'artistes français dans les années 60, 70 qui reprenaient leurs morceaux en italien, comme Antoine. Antoine l'a fait avec les élucubrations qui deviennent les divagazioni di Antoine. Et puis Nino Ferrer, hein, parce que Nino Ferrer était italien aussi. Hein, c'était son vrai nom, c'était Augustino Ferrari. Donc Nino Ferrer qui a chanté Il Telefono aussi, tout ça. Peut-être que si on a du temps, on en passera, mais c'est pas sûr, parce qu'on va quand même laisser la place à des vrais Italiens, peut-être.
0: Des vrais Italiens.
1: Enfin, c'est comme si c'était pas un vrai Italien.
0: Cette émission est un peu bizarre. Des vrais Italiens comme Giorgio Moroder.
1: Moroder. Ouais. Alors Giorgio Moroder.
0: Qui est cette personne?
1: Qui est cette personne? Mais tout le monde le connaît, Giorgio Moroder.
0: Effectivement.
1: Il est une des superstars de la disco dans les années 70 avec la musique du film Midnight Express, qui sont, je pense, son plus grand tube. Puis le morceau I Feel Love aussi. Bref. Mais avant de faire d'être le roi du synthétiseur, c'était un gars qui faisait des petites chansons pop, un peu sunshine, un peu bubblegum, comme on dit. Et c'est assez chouette, c'est assez marrant. Alors je vous conseille ces reprises notamment de Mana Mana, qui est très très marrante. Et de Doobie Doobie Doo aussi, que les fans de Benny Hill connaissent bien.
0: Exact.
1: Et là, je sais plus quel morceceau on va passer du coup.
0: On va passer le morceau Son of My Father.
1: Voilà, un vrai Italien qui chante en anglais,
0: voilà.
1: C'est ce qu'on veut.

0: Toujours en Italie avec les Mojomatix, groupe originaire de Venise. Voilà, genre de groupe
1: moi, qu'on aime.
0: J'ai vu dans des festivals comme le Cosmic Trip notamment, il me semble, il y a assez longtemps. Je crois que c'est un de leurs tout premiers singles qu'on vient d'écouter, dont le nom était... C'est jamais les noms des morceaux sous les yeux, c'est catastrophique.
1: Tears Fall Down.
0: Encore en italien dans le texte.
1: Voilà, les larmes qui tombent. On aime, ouais, c'est vraiment des petits groupes qui sonnent bien, ouais, qui sonnent Cosmic Trip, Binic.
0: Une jolie petite scène garage
1: en Italie, ouais. C'est très bien. Alors attention, parce que oula, on part un petit peu dans d'autres pays. C'est le groupe Ada Oda qui sont de Belgique, avec une chanteuse belge, mais qui aura des origines italiennes.
0: Italienne même,
1: voilà, ouais, pas tout à fait vraiment, hein. Des origines, on va dire. Hein. Elle n'est pas totale italienne. Qu'on aime aussi et qu'on a vu à l'Ubu, au bar en trance. Malheureusement, ce groupe n'existe plus. Ils ont terminé cette année. Là, ils ont dit Terminado.
0: Vrai.
1: Terminado, ça se dit en italien? Oui, tout à fait, Terminado. Donc, on va écouter un morceau à vous. Alors, on a déjà passé le tube, là. Niente da offrire. Donc, on va écouter l'autre qui est un petit peu plus pop. Et ça, c'est cool parce que là, au moins, on a une chanteuse et de la pop. Voilà, pour cette émission spéciale Italie. On écoute tout de suite le morceau Un amore debole.

0: C'était Andrea Laszlo de Simone, voilà, bah, qu'on aime beaucoup. On avait passé la semaine dernière son nouveau morceau qui annonce un album à l'automne. Là, c'est un morceau qui est tiré de son premier album qui s'appelle Uomo Donna, qui est absolument sublime ce disque. Je le conseille vraiment. Le morceau s'appelle Fiore Mio. Voilà, et, c'est chouette.
1: C'est très beau, moi, ouais. Bah, c'est pop, moi j'aime la pop. Hein.
0: Ouais, et puis il a la classe ce garçon.
1: Il a la classe. Alors, quelqu'un qu'on connaît pas trop, mais qui fait. Cette fois, c'est vraiment. Est-ce que c'est vraiment ça? C'est vraiment la reprise de
0: oui,
1: la
0: tout à
1: semaine.
0: Fait.
1: Une madame qui s'appelle Caterina Caselli.
0: Si.
1: Vous savez, je commence à avoir l'espagnol, l'italien dans le sang. Et donc, elle fait une
0: casque
1: reprise.
0: D'or,
1: voilà, casque d'or.
0: Casque d'elle, au
1: d'or. Faudra aller voir sa tête, en fait, sur les internets. Elle a une coupe de cheveux au bol.
0: À la Brian Jones, un peu.
1: Voilà, ouais, blonde avec une coupe au bol.
0: Ouais. Mais 60s, quoi. Beatles,
1: bah oui, bien
0: vraiment
1: sûr.
0: Type Beatles.
1: C'est ça. Et oui, plus Beatles que Mireille Mathieu, quoi,
0: oui,
1: par exemple,
0: totalement,
1: voilà,
0: ouais.
1: pour faire une...
0: Ah non, puis elle, c'était une vraie chanteuse un peu pop,
1: tu
0: fun,
1: veux dire
0: quoi.
1: Que Mireille Mathieu n'est pas une vraie chanteuse?
0: Je dis que Mireille Mathieu n'est pas fun, en tout cas. non, bref, elle faisait plein de reprises, parce qu'on aurait
1: mais
0: pu...
1: Mais oui,
0: on aurait
1: il y
0: pu
1: avait une reprise de Painted Black,
0: ouais, elle a
1: et
0: fait...
1: là, nous, on va... T'en avais une autre avant
0: ah,
1: de dire
0: pas,
1: celle
0: elle...
1: que je veux,
0: ah, non, mais
1: que je veux annoncer.
0: Elle, en fait, on aurait pu aussi passer un morceau original parce qu'elle a fait des très belles chansons originales.
1: Mais non, parce qu'il nous fallait une reprise de Last
0: Man. Puis elle jouait de la basse sur ses morceaux, elle était vraiment badass. Et puis, non, elle a joué un morceau, une reprise de Days of Pearly Spencer, par exemple, qui est assez chouette aussi.
1: Ok.
0: Voilà, bon, on s'en fout.
1: Ouais, parce que là, on a décidé de passer une reprise.
0: Pas du tout ça.
1: Des quoi tu m'as
0: des
1: dit
0: Monkees.
1: Des Monkees, pardon, ouais. I'm a Believer, you know the tube.
0: Ouais.
1: Tout le monde connaît
0: ça. Et en anglais, il s'appelle comment en italien.
1: En italien, Sono Bugiarda. Non mais je m'en sors bien. Je te dis, ouais,
0: mais
1: prochaine
0: faut que
1: vacances,
0: une application,
1: je pars en Italie.

0: C'est merveilleux, j'adore, j'aime beaucoup. Je souris en dandinant de la tête. C'était, alors attention, le nom le plus italien de l'Italie, Ryan Paris.
1: Ryan Paris, oui, mais c'était un pseudonyme. Hein.
0: Ah bon ?
1: Oui, paraît-il.
0: Alors, quel est son vrai prénom ?
1: Alors, il s'appelait... Fabio Roscioli.
0: Voilà, donc Ryan Paris et le morceau, le tube que je me disais, mais c'est quoi ? Et puis Eric me dit, mais si tu connais ? Je dis, mais évidemment qu'on connaît Dolce Vita.
1: Dolce Vita, et c'est un...
0: Qu'on a entendu dans plein de films.
1: Méga tube, et ouais. c'est un exemple d'une des grandes contributions de l'Italie à l'histoire de la musique, qui est l'Italo-disco.
0: Oui.
1: Voilà, avec ce genre de morceau, avec des synthés qui font un peu des chanteurs. Alors, ça va du meilleur au pire. Voilà.
0: Ça passe bien dans notre émission.
1: Ouais, une fois de temps en temps. Mais une compile d'Italo Disco, faut s'envoyer quand même.
0: Alors, juste pour te prévenir de pas sortir à des endroits comme ça, mais il y a beaucoup de DJ sets d'Italo Disco sur Rennes. Donc,
1: bien sûr,
0: fais attention où tu vas, Eric Delsar, où tu atterris au bar. Hein, si tu ne veux pas supporter plus d'une chanson comme ceci.
1: Qu'est-ce que tu voulais passer ?
0: Et bon, il reste pas encore beaucoup.
1: Tu veux pas passer du vieux prog des années 70 ?
0: C'était ça, genre. C'est pas trop. Non,
1: un peu trop mou du genou, l'épaule et. Parce que quand même, une des grandes spécialités d'Italie en dehors de l'Italo disco, c'est le rock progressif planant et. Possiblement
0: boring.
1: Un peu chiant.
0: Ouais, boring.
1: Il y a des trucs très bien, mais faut être vraiment d'humeur. Les Ormets, des trucs comme ça. Po.
0: Non, merci.
1: Et plus récemment, Post Nebbia, qu'on a pu voir au Transmusical, qui était pas mal. Il y avait aussi Black Rainbows et toute la scène Stoner. On va pas la passer.
0: Mais là, ouais, mais on t'écoute.
1: Le problème
0: plus,
1: du Stoner, c'est que c'est des morceaux de 9 minutes, donc
0: exactement,
1: on n'a pas le temps.
0: Exactement, ouais. Non, on n'a pas le temps. On n'a pas envie d'écouter ça.
1: On va passer
0: ça,
1: des petits morceaux pop de 2 minutes. C'est
0: exactement,
1: ça qu'on a envie d'écouter.
0: Tout à fait.
1: On commence par quoi ? Little Rabbit, peut-être ?
0: Pas du tout. Oh, mais comment t'as balancé le truc ? Non, oh là là, mais Eric Delsar n'est pas du tout radiophonique. On a dit on garde ça pour la surprise de la fin.
1: La surprise de
0: la
1: fin.
0: Donc non, donc là, vous n'avez pas du tout entendu. On va passer Vermilion Suns, avec un nom bien italien, tout à fait.
1: Un groupe de Trévise, et voilà, avec une femme au chant, donc c'est très chouette. Je ne crois pas qu'ils existent encore. Ils avaient sorti des albums sur Alien Snatch, qui est le label notamment de Alvilda. Et un très chouette label garage européen. Et voilà.
0: On écoute tout de suite le morceau In the Wood.

0: Et ben voilà, c'est bientôt fini, tes quitteurs les vite. Émission numéro 126. Je modifie ce que j'ai dit au tout début, parce que je crois que j'ai dit 125. Mais non, on avance, on est à la 126e émission. Et donc pour la fin, surprise, on n'en a pas du tout parlé. Donc spécial Italie, on va passer à un groupe français qui s'appelle Les Petits Lapins.
1: Ben oui, les Little Rabbits qui venaient de Nantes, enfin de Vendée, tout ça, mais ils sont associés à la ville de Nantes. Et oui, ben dans leur tout premier album, ils avaient un morceau chanté en italien. Alors ça vient du fait que le chanteur qu'on connaît sous le nom de French Cowboy, qui s'appelle Federico Pellegrini, je pense qu'il a des ascendances.
0: Des petites origines, oui.
1: Des petites origines. Voilà, donc très chouette premier album des Little Rabbits, sorti au début des années 90. Il y a le morceau qui s'appelle Non c'è domani. Et est-ce qu'on termine l'émission avec ça ?
0: On est désolé, on se quitte. Ça passe trop vite.
1: Et ben on va se dire ciao.
0: Mais alors, on se retrouve la semaine prochaine, et oui.
1: À la settimana prossima, et voilà.
0: Waouh ! Allez, ciao !
1: Salut !

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3: Bonjour à toutes et tous, il est midi et vous êtes bien à l'écoute de Canal B. Pour les fidèles auditeurs, vous l'aurez remarqué, normalement il y a l'émission 94 degrés à l'ombre. C'est l'émission qui se bat contre toutes les formes d'enfermement à travers des messages interposés entre les détenus et leurs proches. Il y a aussi des points infos qui traitent de l'actualité carcérale. Actuellement, on traverse une période de manque d'énergie collective et on ne peut plus assurer nos émissions comme avant. On vous diffuse alors ce message pour vous prévenir. On espère pouvoir revenir très vite. En attendant, vous pouvez retrouver nos émissions précédentes sur canalb.fr et sur votre plateforme de streaming préférée comme YouTube, Spotify, Deezer et j'en passe. On y parle par exemple de sociologie, de la Palestine, des dérives fascistes des États occidentaux, d'amour en prison et bien plus encore. On adresse bien entendu nos douces pensées à vous, les détenus, qui ont pour habitude d'écouter 94 degrés à l'ombre. Voici alors une petite liste d'endroits où vous pouvez trouver du soutien et vous informer sur la prison et sur comment s'évader et comment briser l'enfermement.
4: Donc déjà à Rennes, si vous avez besoin d'un endroit pour vous accueillir avant une visite, il y a plein d'autres choses. Il y a la maison il y a Brin de Soleil, donc avec la maison Arc-en-Ciel, la maison Titum et Luciole, donc devant le CPF et le CPH. Leur adresse principale, c'est 53 rue Bigot de Préameneux, 35 000 Rennes. Et vous pouvez les appeler au 02 99 53 46 34. 02 99 53 46 34.
5: Il y a aussi L'Envolée, qui est un journal qui est gratuit pour les détenus. Donc vous pouvez leur envoyer des lettres. Pour leur envoyer des lettres, c'est à L'Envolée. 1 rue de la Solidarité, 64 019 Paris. C'est aussi possible de les contacter par mail à contact@l'envolée.net. On voulait aussi vous parler de l'OIP, qui est l'Observatoire International des Prisons, qui fait le guide du prisonnier qui est gratuit pour les détenus. Et vous pouvez aussi leur envoyer une lettre à OIP-SF pour section française, 7 bis rue Riquet, 64 019 Paris. Il y a aussi plein de radios comme nous, anticarcérales, dans d'autres villes. Il y a L'Envolée, notamment, qui est un journal, mais qui est aussi une radio. À Nantes, il y a Casse-Muraille. Il y en a partout. Je sais qu'à Marseille, c'est Radio Galère, même si c'est un peu loin. N'hésitez pas à vous renseigner sur Internet, vous trouverez les informations.
4: Et du coup, nous, on consultera toujours notre adresse mail et notre Facebook. Donc, je laisse Oscar dire notre adresse mail.
5: 94 degrés à l'ombre @protonmail.com.
4: Voilà, et Facebook c'est 94 degrés à l'ombre. Et donc on va vous laisser avec une petite dédicace musicale, mais d'abord on voulait vous dire qu'on passe super fort à chacun de vous et qu'on vous oublie vraiment pas. Je voulais essayer de donner un peu des prénoms et tout, mais je vais en oublier. Mais il y a Aurélie et sa famille, Diane, Malika et Norman, l'autre Norman et sa femme et ses filles, Amélie et son ancienne co-détenue dont j'ai oublié le prénom. Il y a Bruno aussi qui appelle de temps en temps. Il y a Petit Chat et Bébé Chat. Je ne sais pas si vous nous écoutez encore. Voilà. Mais il y en a d'autres et je sais. Voilà. On pense fort à vous.
5: Grosse force à toutes les détenues. Et fuck le reps, on n'oublie pas. Pour la dédicace musicale, on vous met Soul King Liberté.
4: Bonne écoute.

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de Hank Williams à She Keeps Bees, vous étiez en bonne compagnie pour commencer cette sieste qui se poursuit avec PG Harvey et Catherine.

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1: Une vodka et une bagarre. Tel était le rêve que vous avez partagé à l'instant avec Possessed by Paul James. Laissez-vous bercer maintenant par les incantations de Billy Swan.

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0: Voici que commence la 530e émission de Plume et Pinceau. Avec en face de moi un bon paquet de kilos, un pilier de la radio, Roger. Dit Roger Fringant.
1: Bonjour.
0: Bonjour. Récemment grand-père.
1: Oui, tout à fait.
0: Félicitations, papa.
2: Félicitations. Merci.
0: Et à la maman.
1: Merci. Et à être cosmonaute.
0: Bien sûr, évidemment. C'est évident.
1: Anna, la cosmonaute. Et puis je vois pas pourquoi elle aurait pas le droit d'être cosmonaute parce que c'est une fille.
0: Ouais. Et nous avons aussi en studio avec nous Madame Matador.
2: Salut.
1: Ah, ça faisait longtemps qu'on vous avait pas eu parmi nous.
2: Vous m'attendiez avec impatience.
0: On sentait que ce « ah », il y avait du contenu. Bah, tu vois, il y avait quelque chose derrière. Il y avait une vraie émotion.
1: Moi, quand j'aime bien aller dans la librairie dont nous tairons le nom. Hein, c'est un secret pour personne.
0: Toujours des super conseils et tout.
1: Voilà. Alors justement, comment Madame Matadora s'est fait une spécialité de me conseiller tant et moult livres afin de me faire rire, dit-elle. Donc, on va pouvoir en reparler.
2: Pour égayer un peu ce quotidien morne et triste.
0: Et à travers ces conseils, on découvre plein de choses sur vous. Du coup.
2: Ouais. Et sur la vie en général.
1: Ouais, et peut-être des choses qu'on voudrait pas savoir quelque part.
0: Moi, perso, obligé d'être aussi spontané.
1: Ouais, perso, j'ai pas pensé à ça.
2: Je sens que tu vas assister à mon procès.
1: Là, ça me fait peur. J'ai demandé à Pierre de me. Ouais, mais Pierre, c'est chiant. Ça va être la Révolution française en 15 tomes. 50 euros l'album relié en peau de chat. Non, c'est chiant.
0: Ouais. Une émission donc pleine de chroniques, quelques news bien évidemment, et puis de la musique. Et on va commencer avec le. À mon avis, c'est le plus glamour des groupes anglais que je connaisse. Le plus jovial. J'adore ce duo. Attention, vous êtes prêts? Get Down Service.

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1: Je vois rien avec ces putains de lumières.
2: Bah écoutez, ça fait un très bon enchaînement. Retour au studio donc.
1: Avec plein. le vieux il se plaint parce que voilà, il a réussi à conserver depuis vendredi dernier l'édition spéciale de Libération, les 1001 vies de Marjane Satrapi. Mmh. Parce que c'est ça dont, comment dirais-je, on allait parler maintenant.
2: Bah oui, au moment où nous enregistrons, nous sommes le vendredi 5 et nous on a appris hier le décès de Marjane Satrapi, ouais.
1: Voilà. Et donc les 1001 vies de Marjane Satrapi, comment ça a été véritablement une pluie d'hommages, en tout cas en ce qui concerne, ça m'a surpris. Comme quoi, je pense que les milliers d'albums vendus n'étaient pas simplement dans les mains de simples lecteurs de BD lambda ou d'habitude.
3: Non, c'est vrai, ouais.
1: Et qu'elle a touché un public beaucoup plus large. Après, elle a fait puis elle a fait plein de choses après. Et c'est marrant, elle a bossé quand elle a adapté Persepolis avec Monsieur Paringo qui n'est autre que Monsieur Winchlus en fait. Parce qu'il a plein de casquettes. Et moi, je l'avais rencontré Harry Turtle. Moi, on l'avait interviewé lors de Travelling Téhéran. Ça nous rajeunit pas. Ça nous rajeunit pas. Vous deviez être encore au lycée tous les deux. Et on était arrivés. D'ailleurs, je me demande si c'est pas vous qu'elle avait viré. En fait, c'était rigolo. J'arrive et je tombe sur une copine. On tombe sur une copine qui était à la bénévole, à la buvette, un chat qui craque. Et elle me dit oh, vous allez faire quoi? Je vais interviewer Marjane Satrapi. Elle nous dit oh, c'est horrible. Elle vient de virer des gosses de la salle de. Tu sais, elle faisait une conférence devant des mômes. Puis il y a des mômes qui ont bavardé. Messieurs, je vois que visiblement ça ne vous intéresse pas. Veuillez sortir. Pouf, pif, les profs humiliés, les gamins tout péteux qui sortent. Bref, ça s'était su. Et on arrive. Et on voit là donc cette grande dame très brune, comment dirais-je, avec le contraste de couleurs, son rouge à lèvres flashy et puis toute noire vêtue comme elle a toujours été. Et je lui dis, on lui dit bonjour et tout, je lui dis, ah bah vous avez le bonjour de monsieur Luz. Et parce qu'en fait on avait interviewé Luz le samedi avant, vous voyez, coïncidence, et il la connaissait puisqu'il bossait à l'association avec Marjane Satrapi. Et comment dirais-je, elle dit, ah vous avez rencontré Luz, ouais. Elle me dit, ça s'est bien passé? Je lui dis, bah ouais. Bon bah je vais essayer de pas vous faire trop de misère. Oh. Effectivement,
2: c'était du mind gaming, Roger.
1: Doute, je sais pas, mais en tout cas peut-être que
2: c'était une dame qui laisse aussi l'image d'une dame qui a de la poigne, quoi.
3: Oui,
2: c'est
3: ouais.
2: Ce qu'elle veut, d'une militante, d'une femme forte.
3: Ouais.
1: Et elle a fait, mais par contre, on avait fait une très bonne interview, c'était bien passé, etc. C'était rigolo. Et ceci étant, ouais, c'est le souvenir que j'ai, la seule fois où je l'ai vu en vrai. Et après, moi, au final, il y a comment Persepolis. Moi, c'est surtout l'ouvrage qui me fait le plus rire. Moi, c'est Broderie. Mmh. Broderie, c'est les discussions des femmes quand les hommes sont pas là. Et je l'ai offert à ma chérie. Et naturellement, je lui dis, il est où ton Broderie? Et elle me dit, je ne sais pas où c'est. Bon, bref, je l'ai pas retrouvé parce qu'il y a une citation qui dit, quand le serpent va se coucher, je sais plus quoi, tout le monde rigole le soir. Et c'est très, très rigolo. Et c'est les femmes le soir qui racontent leurs histoires, etc. En totale liberté. Et de manière assez crue, quoi, même. Vous êtes là, wow, purée, ça fait clash, quoi. Et voilà, voilà. Et après, par contre, je dois avouer qu'en ce qui concerne les films, parce qu'elle a toute une carrière de...
2: Mais à la fin, elle était plus tournée sur le cinéma.
1: Ouais. Ouais. Et là, à ma grande honte, je n'ai rien vu, moi. Je n'ai rien vu à l'écran, à part Persepolis. Elle a tourné plusieurs films, dont un film d'horreur, notamment.
2: Moi, ce que j'ai découvert avec tous les hommages qui sont tombés, c'est comment son graphisme aussi avait vachement marqué, finalement.
3: Toute une
2: génération.
1: Oui, c'est vrai.
2: J'avais beaucoup l'image de la militante qu'on est en train d'évoquer, quoi, de celle qui a montré ce que c'était que l'Iran. Donc j'avais ce côté association, enfin BD qui t'apprend des choses, roman graphique, en fait, c'est la naissance un peu du roman graphique, hein, Persepolis. J'avais ce côté-là, et en fait, plein de dessinateurs parlent de ce dessin qui est effectivement apparemment assez simple, mais en fait hyper riche. Elle arrive à exprimer vraiment plein de choses en très peu de traits.
3: Des
2: roses à plats noirs.
3: Ouais.
2: Elle a un style qui paraît simple au premier abord, mais en fait qui est hyper puissant.
3: Ouais,
2: en
3: tout cas, dans l'IB, elle l'a imposé, quoi.
1: Et dans l'IB, il y a justement 4 pages. Oh là là, qu'est-ce que je raconte ? 1, 2, 3, 4, ouais, plus la couverture.
2: Il y en a des mots, Roger, putain, il y en a des mots.
1: Qui lui sont consacrés. Et un article où il dit justement les rapports qu'elle avait avec David B. qui fait partie de l'association aussi,
3: aussi ouais.
1: Et qui lui aussi, comme on travaille énormément sur les noirs et blancs, etc., et qui, comment dirais-je, à un moment donné, en tout cas, ils étaient comment, assez proches, et c'est vrai que son trait est, a donné naissance à des tas de vocations. Il y a un message très touchant de Coco, justement, dans, il y a plusieurs réactions, et bah, justement, l'édito est signé de Coco, qui dit combien le travail de Marjane Satrapi, pardon, l'avait inspiré. Voilà, voilà.
2: Et c'est pas la seule, j'ai entendu Pénélope Bagieux en parler. Riyad Satouf.
3: Riyad Satouf, ouais, oui. Riyad Satouf, qui l'avait fait aussi, tourner dans Les Beaux Gosses d'ailleurs.
1: Ouais, exact, ouais. Et ben voilà, une grande dame de la BD qui est partie bien trop tôt, 56 ans, bordel de bordel.
2: Oui, en plus dans des circonstances, enfin, mort de tristesse,
3: ouais,
2: je sais pas trop
3: ce
2: qu'il faut comprendre.
3: Ça, ouais.
1: Alors justement, on s'est renseigné, ma chérie et moi, parce que je reprochais à ma chérie de ne pas vouloir mourir de tristesse, il devait m'arriver quelque
2: c'est
1: chose.
2: C'est vrai qu'elle vient une fois à la radio, votre chérie, parce
1: moi, j'aimais
2: qu'on en
1: bien,
2: parle
1: moi,
2: tout le temps.
1: Vous
2: dame.
1: Savez, quand Dumoulin est veuve sur le bûcher en compagnie du mari mort, je trouvais que c'était des traditions qui avaient de la gueule, certes, qui étaient impressionnantes, qui pouvaient frapper
2: l'opinion. Vous sentez la provocation? Vous la
3: oui,
2: sentez
3: je, j'entends.
2: Et donc, t'as mal, si je suis appuyé là, t'as mal, t'as mal.
1: J'ai fait ça à ma chérie, pas plus tard qu'il y a bah, hier, hein, finalement. Et comme elle rigolait, elle dit, de toute façon, tu seras pas là pour savoir si je te pleurerai, mais on ça porte à cette maladie. On peut effectivement mourir de tristesse, selon des comment des spécialistes du cœur. En fait, il se passe que un choc émotif puissant. Et ça porte, c'est un syndrome qui porte un nom japonais d'ailleurs. Et comme voilà, j'ai plus d'imprimante, je vous l'aurais imprimé en deux. Et en fait, ça a été étudié. Et le cœur, en fait, le cœur se déformerait avec une partie qui se rétrécisserait, l'autre partie. Et voilà, bref, le cœur ne ferait plus vraiment son boulot. Et le nombre de pères de couple de, dont le mari ou la femme suivent de très près l'être qui a cher, qui est disparu, c'est beaucoup plus fréquent en fait qu'on ne pense.
3: Ok.
1: Et c'est vrai
2: romantique quelque part.
3: Ouais, c'est.
1: Ah bah ouais, bah ouais, ouais, ouais. Côté, bah, elle le disait partout, c'était l'amour de sa vie, elle a été. Ouais, ça l'a totalement dévastée, ruinée.
3: Bah oui.
1: Et ouais, c'est impressionnant cette histoire-là. Marjane Satrapi.
2: Très bien. Un petit interlude
3: Allez, hein, après
1: ouais,
3: ça,
1: un
3: ouais.
1: morceau qu'on lui dédie.
2: Voilà, qui respire un peu, parce qu'il nous a fait une belle tirade. Hein.
3: Oui.
2: Ah, il était en fer. Bah, avec les souvenirs d'anciens combattants, tu sais.
1: Ah bah.
2: Je vais te dire, il te remplit.
1: Si vous n'étiez pas fait virer de l'amphithéâtre où opérait Marjane Satrapi tous les deux, peut-être que vous seriez moins constipés aujourd'hui. C'est clair.
2: C'est clair. Bon, allez, un petit coup de Pennywise, ça fait jamais de mal. Allez.

0: Moi, ça me donne envie de faire du roller, je sais pas pourquoi.
1: Je pourrais vous montrer.
0: Private joke.
1: Je ferais une petite démo.
0: Ah, je dirais que ça serait stylé.
1: Ouais.
0: J'allais dire, vous avez sans doute encore des choses à évoquer, je crois.
2: Mais oui, et oui, parce que comment...
0: Monsieur Fifrelin, c'est ça ?
2: Ouais, pour lui donner... J'espère qu'il a bien pris de note, parce que c'est tenu les 7 et 8 juin dernier, les rencontres... Alors, comment on appelle ça ? Les rencontres nationales
1: de la librairie.
2: Alors voilà, pourquoi ces rencontres nationales de la librairie ? Tout simplement parce que les librairies sont en crise.
1: Oui, alors c'est à l'initiative du SLF, le syndicat de la librairie française. En fait, ce sont des journées qui permettent à la profession de se rencontrer pour évoquer un peu les enjeux du monde du livre, hein, puisque y a les libraires, mais il y a aussi évidemment les éditeurs, etc. Et donc, c'est pour évoquer tout un tas de sujets. Là, je crois qu'il va être question de la dégafamisation. Donc c'est comment dans sa communication en librairie maintenant ne plus utiliser les gros groupes Facebook et compagnie. Il y a des enjeux écologiques aussi, donc c'est des métiers où il y a beaucoup d'envois de carton, etc. Donc
0: c'est,
1: voir
0: c'est
1: comment
0: comme
1: on peut
0: si
1: réduire l'impact aussi.
0: C'est un peu en contre de l'IA en fait, et de tout ce qu'elle provoque finalement comme mise en concurrence.
1: Exactement, ouais. Et puis, ouais, c'est
0: moi,
1: vraiment...
0: Je voyais ça comme ça.
1: Ouais, mais c'est aussi... Ouais, et puis,
0: utiliser les GAFA, enfin...
1: Ouais. Ouais, c'est ça, c'est essayer de se détacher un maximum de tout ça, et puis d'être...
0: Ça vire gauchiste.
1: Le plus... Et pourtant, c'est à l'initiative d'un syndicat de patrons.
2: De petits patrons.
1: De petits patrons.
2: Et justement, ça sera l'occasion aussi de parler de la crise des ventes, parce qu'il semblerait, parce que j'ai quand même entendu dire que c'est le Furet du Nord ou le Furet de l'Ouest.
1: Oui, Furet du Nord, De Citre, tout ce groupe-là là, qui est
0: Gibert
1: en...
0: Gibert à Paris.
1: Ouais, en difficulté,
2: Ça sent un peu le roussi. Alors, est-ce que dans la BD... je sais pas si vous pouvez me répondre. Est-ce que dans la BD, vous avez le droit
0: Est-ce que vous pouvez répondre
2: mais non, mais,
1: Je sais pas.
2: J'en sais rien, mais est-ce qu'il y a cette contraction des ventes, vous observez vous aussi parce qu'apparemment, c'est une crise qui touche pour le moment le livre sans images, si
1: oui,
2: j'ai bien compris.
1: Oui, effectivement. Alors, globalement, les librairies vont pas très bien là depuis le début de l'année. Nous, c'est vrai, alors je sais pas si c'est lié à la BD ou aux librairies rennaises, mais c'est vrai qu'on arrive quand même à se maintenir relativement bien. Mais oui, après, on a constaté là sur le début d'année, en fréquentation, c'était un peu plus compliqué, quoi. Et puis, c'est ça aussi les enjeux, c'est qu'est-ce que la librairie peut faire, qu'est-ce que les libraires peuvent faire pour donner envie aux gens de venir, parce que des bouquins, il y en a même peut-être même parfois un peu trop, donc comment
2: on
1: fait venir les gens.
2: On remet les jaquettes
1: sur
2: les livres, que les gens et les ouvrages complets, peut-être, ça pourrait être une idée.
1: On vous en parlerait à Fifrelin du coup des jaquettes.
2: Alors, j'espère que Fifrelin a pris plein de notes, parce que quand il va repasser, ça aura bon daté de 15 jours, il va en parler et puis c'est tout.
0: Ouais, vous avez attendu 18 minutes avant de parler des jaquettes. Moi, je suis surpris.
1: Ouais.
0: Vous êtes pas en forme, mon bon Roger.
1: Ça faisait longtemps qu'on n'avait pas entendu ce mot.
2: Comme quoi, vous voyez, comme quoi on dit toujours, oui, il est mauvais, le Roger. Mais pas tant que ça, pas tant que ça. Est-ce que, encore une nouvelle, mais je crois que c'est l'époque qui veut ça, en fait. Savez-vous qu'il existe désormais, alors il vient de perdre son procès, mais un marchand d'armes avait trouvé judicieux le fait de donner le nom d'Obélix à son entreprise. Quand même. Et c'est-à-dire qu'il avait un peu extrapolé le concept de la potion magique, et c'était la société Obélix, vente d'armes, etc. Okay. Puis du gros calibre, pas pour la chasse aux colibris.
1: Ok,
0: chasse au menhir, minimum.
2: Ouais. Et il y a eu procès, il a perdu. Et c'est assez amusant, d'ailleurs, de voir que, comment dirais-je, la bande dessinée rentre dans le domaine aussi de Lord of War. Et...
0: On peut aimer les flingues et lire de la BD, je veux dire, bon, c'est quoi ces clichés, quoi.
1: Mais c'est pas mal qu'il ait perdu, du coup.
2: C'est pas mal. Est-ce que vous voulez que je termine par quelque chose dès que j'aurai réussi à remettre mes...
0: Non, moi ça va.
1: Quelque chose de joyeux, peut-être.
2: Ah, bah voilà, vous voulez du joyeux.
1: Bah ouais, parce que alors, là, attendez, on était quand même dans le...
2: Alors attendez, je fouille. Mais je vais vous trouver quelque chose tout de suite de joyeux.
0: Mon ami, il a tout. Tu veux un truc ? Il te le trouve.
2: Ah ben ouais.
1: Voilà,
2: ah ben ouais.
1: Il est à fond sur son,
2: sur son
1: mobile.
2: Je vais sur le dossier plumer pinceau. Quand je vois Scandale AG, ça, non. Ah si, c'est ça ma bonne nouvelle. Il y aura au Festival de Cannes Blaise, le film Blaise passe de la BD au cinéma sans rien perdre de sa gênance. La famille sauvage inventée par Dimitri Planchon qu'on trouvait dans Fluide glacial, s'il vous plaît, avec ses personnages dysfonctionnels, débarque sur la croisette dans la section acide en version animée avec les voix de Léa Drucker et de Jacques Gamblin. Vous savez, ces espèces de personnages. Moi, je vais regarder ça avec mes mômes. Il faisait un truc pour môme. Là, apparemment, les mômes ont grandi, quoi. Ben, mon fils avait, quoi, 6-7 ans quand il regardait ça. Maintenant, il en a 30. C'est plus pour les trentenaires. C'est rigolo.
0: Et je visualise plus cette série.
2: Cette espèce de collage. C'est tout pourri. L'animation paraît tout pourri. Un peu comme, quelque part, je dirais...
0: Quelle jolie description.
2: Ben, c'est-à-dire que c'est imaginez des photos de catalogue qui sont découpées et on fait bouger les têtes en coupant les lèvres, etc. C'est tout vilain. Mais l'humour est plus que caustique et il a aussi sévi dans Fluide glacial, si je ne dis pas de bêtises. Et je suis content qu'effectivement ça faisait, tu vois, on vous dit qu'un film qui reste fidèle à l'esthétique désuète, presque kitsch, de l'œuvre originale avec des dessins colorés et figés d'un réalisme frôlant la caricature. Voilà, ça s'appelle, l'auteur s'appelle Dimitri Planchon et envie de lire la suite, faut vous abonner au Monde. Et quand je ne me suis pas abonné au Monde, sachez quand même que le titre du film s'appelle Blaise. Voilà.
1: C'était ça.
2: C'est... Voilà, c'est ça, c'est énorme.
0: Oui, ça passe bien la radio, ça.
1: Ouais. Oh. Mais c'est pour vous.
0: Maintenant j'ai vu, c'est bon, je m'en souviens, ouais. Ça date un peu, ça.
1: Ouais,
0: ça
1: les gens iront voir en même temps, ils se diront ah, mais oui.
0: Mais oui, mais bien sûr.
2: Il vous en reste du Blaise en. Non.
0: C'est le début d'une nouvelle croisade, là, vous le sentez pas? C'est l'appel au djihad, là. Nous voulons du retour de Blaise.
2: Mon Dieu. Bon, ben ça sera tout.
0: On va écouter alors Johnny Montreuil, on va aller dans sa caravane. Et tous les dimanches, Johnny Montreuil fait un cover dans sa caravane avec ses potes. Et c'est marrant de voir les titres qu'il choisit. Et je crois que Fier d'honneur infier de Olive Weinstein, ça devait être la deuxième reprise qu'il avait, qu'il faisait.
2: Qu'ils ont fait dans leur caravane, ouais.
0: Et il a fait Marie et les garçons, Bebop, etc. Plein de trucs, c'est vraiment bien. Donc on s'écoute Johnny Montreuil.
1: Allez.
0: Allez, c'est parti.

0: Allez profiter de tous les covers que fait Johnny Montreuil. Il suffit d'aller sur YouTube et de chercher sa page et vous tomberez sur plein de petits bijoux comme celui-ci. Alors, une heure aux dames.
1: Allez, c'est parti pour les chroniques.
0: Ouais.
1: Du coup, je vais.
0: Ça, c'est une belle couverture.
1: C'est une belle couverture, n'est-ce pas?
2: Et alors, c'est du poids.
1: On va encore me dire, ça ne se voit pas à la radio, mais vous pouvez en profiter en studio.
0: Ah ben,
2: je vois une pub pour les vins Nicolas. Je me rappelle d'un bonhomme qui portait plein de bouteilles sur le côté, comme ça.
1: Donc, vous salissez tout. Alors, c'est pas grave. Oubliez.
0: Salah. On est proche de la peinture, moi, je
1: dirais.
0: Ouais,
1: c'est très beau. Et puis, on va en parler. Mais effectivement, il y a plein d'influences. Du coup, je vais vous parler de Frankenstein de David Salah. Donc, le Frankenstein d'après Mary Shelley, évidemment.
0: C'est
1: graphiquement vraiment magnifique.
0: C'est vertigineux.
1: Chaque case, on
0: après,
1: peut dire,
0: est un tableau. Après, il faut aimer
1: le
0: beau dessin, Roger, c'est sûr.
1: Oui, c'est sûr.
2: Vous noterez que je ne dis rien, je respecte le travail de
0: Il
2: Madame
0: est tombé
2: Matador.
0: Ébloui.
1: Pour l'instant.
2: Pour l'instant.
1: Donc vraiment, ouais, un très beau découpage, des cases à chaque fois. C'est
0: la
1: vraiment,
0: couverture fait très Klimt, et dedans, il y a du bacon dans les influences.
1: Bacon, il y a vraiment plein d'influences.
2: Est-ce que vous vous rappelez de Mazzotti? Ça vous dit quelque chose à l'italien?
0: Mais en fait, je trouve ça très italien aussi.
2: Ouais.
0: Parce que rien que en
2: mais au début, voilà, ce genre de personnage, ça m'avait pensé à Mazzotti.
0: Ouais, okay. Et moi, à Topi, tu sais, quand il fait les trucs à la Klimt avec les costumes hyper travaillés.
2: Mais là, par contre, plus barré niveau couleur, parce que là, niveau couleur, ça
1: David
2: crache.
1: David Salah, il utilise toujours des couleurs très chatoyantes, voire flashy. C'était le cas dans son précédent, qui s'appelait Le poids des héros, qui parlait là de l'héritage familial. C'était l'histoire de son grand-père qui a vécu des choses atroces, qui est allé dans les camps de la mort, qui a vécu l'Espagne sous Franco, etc. Donc vraiment un lourd passé. Il parlait de la manière de se construire quand on a quelqu'un comme ça dans sa famille qui a vécu... qui a eu une vie aussi, aussi rude. C'était vraiment déjà une grosse claque. Et là, c'est assez magistral, cette réinterprétation de Frankenstein. Donc, on retrouve le Victor Frankenstein qui va commencer à se poser des questions, à vouloir... reproduire la vie et ramener, un petit dieu. Et du coup, on le voit donc dans sa tentative de ramener un corps à la vie, il y arrive et ce qui est très fort dans ce récit, et c'était déjà le cas à l'origine, mais c'est de voir à quel point cette créature qui peut être parfois très féroce, très, très violente, fait aussi preuve d'une très très grande humanité, de sentiment très fort, à l'inverse de Victor Frankenstein, qui lui a un côté presque monstrueux, en tout cas.
0: Un peu nazi.
1: Il y a quelque chose de... Ouais,
0: mais c'est vrai que c'est un récit qui est très très fort à la base.
1: Moi j'ai toujours aimé cette histoire. Et...
0: Ça a inspiré, Blade Runner pour moi c'est un peu une espèce de continuation de ça. L'homme qui crée la vie, qui crée des créatures pour... sortir de sa propre situation de créature et devenir
1: devenir le créateur,
0: imiter Dieu pour se grandir.
1: Et puis c'est vraiment Marie les interactions Shelley. Entre les personnages sont très fortes, et je trouve que dans la BD, alors je ne sais pas si vous l'avez vu, mais Guillermo del Toro a fait un Frankenstein aussi assez récemment, et on retrouve, enfin moi ça m'a vraiment fait penser au film que j'avais vu peu de temps avant de lire la BD, et c'est les deux,
0: c'est encore l'image de Boris Karloff moi.
1: Et ça dénote,
2: c'était le meilleur, on n'a pas fait le meilleur Frankenstein.
1: Je crois que c'était George Best qu'on avait fait un Frankenstein en BD,
0: aussi,
1: qui était là pour le coup très sombre, plus gothique dans le
0: c'est
1: dessin.
0: C'est ça qui
1: etc.
0: te montre aussi la puissance du récit de base.
1: Complètement,
0: c'est comment les gens s'en emparent.
1: Les gens s'en emparent vraiment de manière tout à fait différente, mais la force du récit reste effectivement.
0: Vraiment, il faut insister parce que là, il faut aller à la librairie et regarder, feuilletez-le parce que graphiquement, c'est vertigineux.
1: Là, je suis sur une...
2: La planche, la dernière.
1: La page 214 est assez incroyable.
2: On se croirait sur la lune.
0: Ouais.
1: Et en plus,
0: dessiner la neige comme ça, faut être doué, quoi.
1: Du coup, il crée vraiment une ambiance, il nous emmène vraiment. Moi, c'est ça que j'ai aimé, c'est qu'il y a, ce petit côté... Seul face à sa BD, on est vraiment emmené dans son univers, on est avec lui. Et... Donc voilà, je recommande vraiment chaudement Frankenstein par David Sala. C'est un vrai régal. Ouais. Il est en bonne position pour être mon coup de cœur de fin d'année.
2: Voilà. Oula, Monsieur Casterman.
1: Chez Monsieur Casterman, tout à fait.
0: Un bel ouvrage. Un grand ouvrage.
1: Un grand ouvrage.
0: Un grand et gros ouvrage.
1: À 28 euros.
0: Il y a combien de pages là-dedans ?
1: Il y en a, je vous dis ça.
0: Il y a 300 et quelques, non ? 320.
1: Oh là là, puis à la fin, je me souvenais.
0: Il y a un cahier graphique.
1: Ouais, il y a un cahier graphique, c'est magnifique. Alors, je vous dis, il y a 200, ouais, c'est ça, ouais. 220 pages.
0: 220 pages. C'est vraiment très très beau. Mmh. Alors ça, c'était vraiment la minute qualité, parce que maintenant, Roger, il va tout saloper.
2: C'est vrai
0: ouais,
2: allez-y.
0: Oh, elle vous a...
2: Non, c'est pas ça, c'est que je me dis, tant qu'à faire dans le Télérama, là, on fait une bonne dose, le
1: oh
2: couloir.
1: Là, là, là.
2: Le couloir, comme et puis après on arrive dans le sérieux, quoi.
0: Non, moi, je vais vous proposer une grande aventure.
1: Voilà, je suis révoltée. Voilà.
0: Bon, après, je reconnais que... Je suis un sujet sensible à ce genre de BD. Moi, tu me mets des jolis uniformes, des jolies moustaches.
2: Vous m'avez fait peur. Vous m'avez fait peur. Quand vous m'avez parlé de jolie, vous m'avez fait peur. Maintenant, jolie moustache, ça va. Moustache.
0: Ouais. Vous me plongez dans l'époque napoléonienne, moi je signe.
2: Alors,
0: ça s'appelle Braquage à la hussarde.
2: Oh là.
0: C'est Monsieur Fab au dessin et Monsieur Brugéas au scénario chez Comics Bureau. Voilà, ça dit quand même déjà un peu vers quoi je vais. Je vais vers du grand blockbuster américain, moi, je vais. C'est chez Glénat, donc du coup,
1: ouais.
0: Par association. C'est le récit d'un casse, effectivement, qu'on va nous offrir à l'époque napoléonienne. Moi, bon, ok. C'est vrai, les uniformes, comme je l'ai dit, je signe. Mais là, vraiment, c'est un super scénario. Parce qu'en fait, il y a un petit côté, je ne sais pas si vous vous souvenez de ce film, Roger, de l'or pour les braves. Avec Clint Eastwood, Kiefer Sutherland, tu vois pas ? Des soldats qui profitent de la fin de la guerre pour aller faire un braquage.
2: Ah, j'ai pas vu ça.
0: Ah, vous connaissez pas ce film ? Alors, non. Je vous le conseille. Rien que pour Kiefer Sutherland, qui est chef de char dans un Sherman.
2: Kiefer Sutherland, c'est celui qui joue aussi dans MASH, c'est ça ?
0: Exactement.
2: Ouais. C'est une espèce de mec qui a envie d'être son pote parce qu'il a l'air de rigoler tout le temps.
0: Ouais. Là, il joue un chef de char américain, enfin, dans de l'or pour les graves. Un chef de char américain. Sherman en 44, ça a une histoire de braquage et c'est des hippies avant l'heure, c'est très rigolo, ça vous plairait. Ils font le sous-marin dans leur char.
2: J'aime bien la tronche qu'il a.
1: Les têtes, ouais.
0: Bref, je pense qu'il y a une petite influence parce qu'en fait, voilà, on est en 1814, on est en France. On est sur la fin de l'Empire, la fin d'un monde. C'est toujours fascinant, une chute en fait, la chute de l'Empire romain, etc. Les armées donc alliées, ils sont nombreux, les Russes, les Autrichiens, tout le monde est contre nous en fait, tout le monde nous déteste. On a une grosse cote de popularité à l'époque. Et Napoléon fait encore des coups d'éclat, mais on sent bien que c'est fini quoi. Et donc on va suivre en
2: il
0: fait
2: un. Il a plus le cœur aux conneries.
0: Hein ?
2: Il a plus le cœur aux conneries.
0: Ben c'est surtout que vraiment il y a trop de monde contre lui. La logique mathématique est contre lui de toute façon.
2: Allez savoir pourquoi.
0: Allez savoir c'est pourquoi. Étonnant. On a dû embêter un peu les voisins.
2: Peut-être qu'on les avait fait chier peut-être non ?
0: Un petit peu. En fait tout part d'un courrier qui est intercepté. Un courrier d'une comtesse exilée qui est revenue en France avec un sacré paquet d'argent et elle envoie, c'est une lettre dont le destinataire est codé et mystérieux, mais qui est un type qui travaille auprès de l'empereur. Et on découvre, enfin, les personnages vont découvrir que cette comtesse prépare une espèce de réseau secret pour aider le retour des Bourbons. Parce que la chute est proche, quoi. C'est une espèce de comtesse qui est vaguement consigne avec le gros Bourbon qui est prétend au trône.
2: Louis XVIII.
0: Ouais. Le courrier donc a été intercepté par des hussards et l'empire s'écroulant, la police secrète s'en empare pas et il y a un groupe d'officiers va décider d'aller braquer la comtesse.
2: Ouais.
0: Ouais. Pour récupérer l'or bien sûr et la correspondance. Alors ils sont, on va les découvrir. Hein, ils sont cinq. Ils vont détourner un petit peu leurs ressources militaires, une compagnie d'infanterie, un canon, enfin quelques hussards, etc. Alors il y a un polonais, il y a Piotr, il y a un hussard. Enfin ils viennent un peu, c'est un petit groupe comme ça. Tu comprends qu'ils se connaissent depuis très longtemps. Ils vont faire ce braquage. Alors c'est toute l'histoire du braquage. Et le problème, c'est que la comtesse a tout foutu dans un coffre et il faut lui arracher le code. Et là, il y a des questions d'honneur qui se posent, torture, pas torture, etc., etc., etc., etc., etc.
2: Ah bah ouais, mais si on fait dans le sensible,
0: voilà,
2: on n'avance à rien.
0: Et puis tu sais, quand il y a un gros paquet d'argent et que tu sais que le système dans lequel tu qui avait fait ta promotion sociale est en train de se casser la gueule, tu commences à penser à une retraite dorée aussi, quoi. À partir aux Amériques avec du pognon, par exemple, c'est pas mal. Donc des fissures vont apparaître dans le groupe des Français. Pendant qu'ils essayent d'avoir ce code, tu vois, ils sont enfermés dans le château de la comtesse qu'ils ont braqué, qui est dans une zone plutôt contrôlée par les Russes. Donc il y a une espèce de mise de cocotte minute, quoi. Et pour ça, c'est vraiment très réussi. Okay. C'est vraiment un grand film d'aventure, en fait. Ça ferait avec des beaux uniformes napoléoniens, des moustaches, le petit polonais. Ah, il a du style. Moi, j'ai dit, il a du style.
2: C'est pas le petit polonais, c'est le petit corse, vous vouliez dire.
0: Ah non, là, on ne voit pas le petit corse. On
1: non,
0: en
1: là,
0: parle
1: c'est Piotr
0: beaucoup.
1: Dont vous parlez.
0: Ouais, c'est Piotr. Ça. Je le trouve très stylé. À un moment, je me suis dit, mais mon tatouage, ça claque, ça.
2: Ouais. Vous allez avoir des ennuis.
0: Parce qu'il y a une page où on nous présente les personnages, comme ça, façon portrait, tu sais, dans un truc ovale. Enfin, bref. Oui, on peut dire que c'est peut-être un dépravé, mais en tout cas, c'est une super aventure.
2: Non, gentiment détraqué comme un paquet de bonhommes, apparemment.
0: Et pour vous dire que le dessin est très réussi, les chevaux sont vraiment très, très bien faits. Mmh. Voilà. Et il fait pas des trucs de poussière et tout ça. Ouais, très, très bien. Braquage à la hussarde. Monsieur Fab, Brugéas, Comics Bureau, donc Glénat, forcément.
1: Ok, ouais, oui, c'est la collection.
2: On s'écoute un petit X.
0: Bien sûr, Shit Kid.
1: Ah.

0: Le groupe s'appelle Shit Kids.
1: Pardon, ils s'en foutent.
2: C'était mais... fort bien.
0: Ah bah merci.
3: Non, non, excusez, je suis...
0: Au moins une personne m'écoute
2: non,
0: de temps en temps.
2: Non, mais il suit pas.
3: Ah, la pourrite. Elle est la pourrite. Elle était justement en train de me dire que une des autrices du livre dont elle va nous
2: c'est
3: présenter...
2: Comme, c'est comme votre petite fille.
3: Ouais, elle a le prénom de ma petite fille, d'où ma perturbature.
0: Oh, putain, comment elle t'a paralysée.
3: Bah ouais.
2: C'est si facile. Ouais.
0: Elle a appuyé sur un centre nerveux.
3: Bah ouais, crac. Et puis bah voilà,
0: j'ai pas vu
3: que la musique, puis la musique s'arrêtait un peu d'un coup. Donc je crois qu'en plus c'est à moi en fait.
2: Absolument.
0: Et ben après, voilà. Si vous avez rien à dire, on passe. Hein.
3: Moi je vais passer à la Nouvelle-France. Je vais faire un peu sérieux. Au moins un sérieux avant de rentrer dans le vif du sujet, si j'ose me permettre.
2: Bref,
3: un ouvrage que l'on m'a chaudement conseillé, pas dans la librairie dont nous tirons le nom, mais en tout cas on me l'avait conseillé. Et je remercie d'ailleurs cette personne, puisque avec monsieur Desberg et Vranken, alors ça vous dit peut-être plus rien, Erwan, mais
0: Desberg, je me souviens, si, c'est un scénariste.
3: Nous avions, monsieur Desberg, nous avions fait un plateau à Saint-Malo avec lui. Il était venu
0: ancien
3: en direct.
0: Ancien combattant.
3: Et c'était. Non, mais c'était très très bien. Parce qu'il était venu nous présenter Les Enfants du Ciel avec même auteur, monsieur Vranken. Et pourquoi je dis ça? Pourquoi je dis ça?
0: Mais pourquoi dites-vous ça?
3: Parce qu'en fait, c'est un peu le même délire. Avec l'ouvrage qui... le même délire, le même trip en fait. Avec l'ouvrage précédent qu'ils avaient réalisé, Les Enfants du Ciel, on abordait la naissance d'Israël.

0: C'est un peu ça que M. Desberg tient à nous montrer à travers le destin de son personnage, un pauvre bonhomme qui était un Français, colon français, qui avait réussi à se démerder pour vivre tout seul. Il s'était fait, comment dirais-je, adopter par une tribu d'Indiens. Il avait eu une femme, il avait un fils. Sa femme est morte et il reste son fils. Et par contre, il se retrouve embringué, eh ben déjà dans la guerre locale qui oppose déjà les Indiens des différentes tribus, sachant que les Indiens aussi sont manipulés par les puissances coloniales présentes, à savoir la France et les Anglais.
1: Mmh.
0: Et
1: toujours les mêmes.
0: En plus de ça, on va suivre ce personnage. C'est un bouquin assez gros, du coup, un album. Il doit être encore plus copieux que le précédent, que Les Enfants du Ciel, parce que notre personnage, pour illustrer justement cette mondialisation de la guerre, eh ben, va se retrouver à être obligé de faire la guerre en Europe. Et on voit d'ailleurs, il se bat contre des Prussiens. Et c'est rigolo parce que d'ailleurs, on voit un Prussien dans la nuit, il dit Gott in Mel, puis il a une tête de mort sur sa casquette. Ils ont toujours eu ça en fait, les Allemands. Bref, je dis ça, je dis rien.
2: Et je constate.
0: Je constate. Tout ça servi par le dessin de Monsieur Vranken, que je le préfère, comment dirais-je. Moi, j'avais bien aimé dans Les Enfants du Ciel, avec une dominante rouge. Là, on est dans une dominante bleu froid, parce qu'on est, on est au Canada, beaucoup. Puis quand on est en Europe, c'est aussi la bouillasse, on se tape sur la gueule, c'est pas très fun. Et comment cette ambiance tragique de massacre et de baston est super bien rendue, et l'opposition entre cette espèce de personnage qui essaye de glisser sur l'événement, parce qu'il voit bien que ça part en sucette, et il aimerait bien, lui, peinard, partir avec son fils survivant, et puis aller loin, un peu comme Jeremiah Johnson, je sais pas si ça va vous dire quelque chose, le beau blond là, comment il s'appelle,
2: Robert Redford,
0: le beau Robert Redford qui s'enfonce dans la forêt pour ne plus jamais revenir. Et ben c'est ça un peu le personnage principal de Nouvelle-France, tout ça pour montrer le désastre de des rivalités coloniales et de quelque part ce qu'on pourrait appeler la première guerre une guerre pré-mondiale,
2: sans le côté industriel.
0: Voilà, c'est chez Monsieur et Madame, sans doute. Est-ce qu'il y a une Madame? On dit toujours Monsieur Daniel Maguen. Bah oui, c'est Daniel, ça serait deux L-E, c'était une femme.
1: Peut être E-L-E aussi, enfin E.
0: Non, mais là c'est Daniel. Donc c'est Monsieur Daniel Maguen.
2: Qu'est-ce que vous êtes perspicace.
0: Eh ouais,
2: j'adore.
0: C'est quand même complètement dingue. Nouvelle France. Et je suis sûr que ça fait un tabac dans votre
2: boutique. J'ai vu un truc que t'as pas vu.
0: Et je suis sûr que ça fait un tabac dans votre boutique. Et je suis sûr que ça fait un tabac.
1: Ah oui, un tabac, absolument.
0: Un tabac, absolument.
2: Voilà. Ah, mais la couverture est super réussie.
0: Il y a quelques
2: produits d'appel.
1: Le cheval est bien dessiné, là aussi.
2: Ouais, ouais.
0: Et j'aime bien le... Alors, il y a un méchant. Le méchant le retrouve là. Il y a un Indien, un Iroquois.
2: Ah bah
0: Iroquois,
2: voilà,
0: tête de putois, on va dire. Il n'est pas sympa du tout.
2: Et forcément. Celui-là, ouais. Les connaît-on vraiment?
0: Le Iroquois, c'est un peu comme la manie de phalloïde, genre. Et il est là pour killer... non, mais je dis ça, le Iroquois, parce que nous, on était potes avec d'autres Indiens. C'est les Iroquois qui étaient pour les Anglais, je vous ferai dire. Et ça, on l'a jamais oublié.
1: Ouais. Touche pas, dans tous les cas, on les a exterminés, quoi.
0: Ouais, alors, quand celui-ci peut dire qu'il kiffe les autres déguisés en Napoléon Ier, ça pose pas de problème. Moi, je vous parle de la guerre. Alors, c'est vrai, un peu plus la guerre en dentelle. Et par contre, originalité, face à votre précédent ouvrage teinté de machisme, mon bon ami, là, il y a que des gars, hein, ces braquages.
1: Là, il y a une femme qui fait la vaisselle, non?
0: Oh, comme vous y allez. Celle que je vous disais qui me faisait penser un peu à des dessins de Hugo Pratt dans les premiers Sergent Kirk, etc. Et ben celle-ci, en fait, comment son père, devenu veuf, l'avait emmenée à la guerre avec lui, elle était déguisée en garçon. Et son père va se faire buter par des Français, et du coup c'est une Anglaise, elle, et elle va dire et ben puisque c'est comme ça, les Français, je vais tous les cotir. C'est un peu...
1: Elle a un rôle important.
0: Ah ouais. Non, attendez, okay. Je l'ai pas vu beaucoup fumer le pemmican. Hein. Je l'ai plus vu manier le coutelas et le fusil.
1: Ok.
0: Voilà. Je passe. Tu vois, maintenant, dans chaque album, maintenant, les femmes doivent au moins égorger 2-3 méchants. Sinon, on ne passe plus le hashtag B2BD, où la femme ne doit pas être représentée comme un être faible.
1: Sans aller jusque-là, effectivement, c'est bien aussi d'avoir des personnages féminins qui ne sont pas là juste pour décorer, assure, quoi.
0: Ils y ont veillé. D'ailleurs, il m'a appelé, le scénariste. Il m'a dit, tu crois vraiment, Roger? Alors, je lui dis, si tu fais pas ça, Franck...
2: You're dead.
1: Vous en faites trop, Roger.
0: je ne dors plus. Desberg et Vranken, vous voyez, on a même eu le tampon hashtag MeToo, impeccable, ça passe.
1: Parfait.
0: Nouvelle France, chez Daniel Maguire.

0: moyenne.
1: Et ben à vous.
2: À moi. Allez, et ben c'est reparti. Alors moi je vais vous parler de The Puzzle Game, un polar paru au Lombard avec au scénario des gens que je ne une personne que je ne connaissais pas, Eric Anna, Eric avec un H, Anna aussi, au dessin Denis et à la couleur Léa Chrétien. The Puzzle Game, c'est un super polar qui nous embarque assez rapidement. En fait, le postulat de départ, c'est un célèbre romancier, Fred Stone, qui vit complètement reclus depuis... l'assassinat de sa femme en plein sommeil. Vous avez envie de rire?
1: Non, ça sent le gros polar américain.
2: Mais oui, non, mais c'est bien ça.
1: Je vous écoutais religieusement.
2: Ok, autant pour moi, pardon.
1: On n'est pas tous hostiles dans cette pièce.
3: Moi, je ne parle pas d'hostilité.
4: Je ne veux pas me vautrer. Je refuse de me vautrer comme vous dans la complaisance avec le grand capital commercial.
1: Non, mais je l'ai entendu.
2: Ben oui, parce que je sais ce qui m'attend après, ça me stresse.
4: C'est pour ça que j'attends.
1: Madadora, je vais prendre ma limonade. C'est pas un geste hostile, hein, on est d'accord?
2: Lâche ce flingue.
4: Alors allez-y, parlez-nous de cet ouvrage avant qu'il vous coupisse.
2: Tout à fait. Donc, je reprends. Donc, The Puzzle Game, on suit donc un romancier célèbre, Fred Stone, complètement traumatisé, qui vit vraiment presque comme un ermite dans sa grande maison, suite au décès de sa femme, qui était arrivée 3 ans plus tôt, je crois que ça, c'est en année que ça se compte. Du coup, sa femme a été tuée, ils étaient dans leur lit, dormaient, paf, il ouvre les yeux, il voit un type qui bute sa femme juste à côté de lui, lui sort son flingue, le bute à son tour et
4: il rit.
1: J'ai eu un air de déjà vu.
2: Je la refais une troisième fois.
4: C'est horrible. Vous pouvez me faire confiance. Moi, j'attaque toujours de face, tu vois. Allez prendre l'air, mais laissez-la chroniquer.
2: Donc, sa femme est morte.
4: Moi, je trouve ça hyper passionnant jusqu'à présent.
2: Ben oui. Donc, vous avez compris qu'il avait perdu sa femme dans son sommeil.
4: Dans des conditions affreuses.
2: Et donc c'est bien ça, on le retrouve 3 ans plus tard, dans les années 80. Ce type-là donc, est recontacté par Velma, une vieille amie, certainement un peu, qui profite un peu de la notoriété de ce gars. Elle, on sent que c'est une actrice, mais qui n'a pas vraiment percé, qui a eu à un moment donné un rôle dans un film de seconde zone qui a marqué une génération, mais rien de plus. Donc elle lui court un peu après pour qu'il la branche sur d'autres projets, parce que lui a des contacts de par sa notoriété. Donc elle redébarque dans sa vie, et un autre type... qui est son agent, je crois, redébarque aussi et lui annonce qu'il va devoir être le président d'un jury, le jury d'un grand événement cinématographique, un petit festival, non pas un grand événement, un petit festival de cinéma et littérature dans son bled, donc un petit truc local. Lui, il est dégoûté parce que, en tant que mec qui essaye de vivre le plus possible reclus, ça lui fait pas du tout plaisir de devoir parler devant une assemblée, de se montrer en public, etc. Ils réussissent à le convaincre, etc. Et lors de cet événement, il va voir une femme. Une femme, paf, instantanément, il se dit, putain, c'est le sosie de ma femme morte.
4: Comment il s'appelle le film d'Hitchcock qui parle de ça?
1: Psychose.
4: Non, c'est pas Vertigo.
2: Ah oui, non, Vertigo. Ouais. Et du coup, donc, il la voit, ça le chagrine, ça remue plein de choses. Il réussit à retrouver cette femme, parce que cette femme, en plus, elle fait des apparitions un peu furtives. Et il réussit à la recroiser, à la retrouver dans un café. Ils font connaissance, il lui avoue, quand je vous ai vu, c'était incroyable. Vous ressemblez terriblement à ma femme décédée. Et... il a une aventure avec cette femme, et alors qu'ils se disent, pourtant il y a des mots assez forts, entre nous rien ne sera possible, etc., mais bon, ils couchent ensemble, et le truc c'est que l'histoire se reproduit. en pleine nuit, il se repasse quelque chose, du même acabit que 3 ans auparavant. Oh oh. Et là,
4: qu'est-ce qu'il
2: on
4: dit
2: rentre...
4: aux flics ? Mais c'est pas de ma faute, à chaque fois que je suis avec une fille,
2: elle se fait buter.
4: Il y a quelqu'un alors, qui
2: elle,
4: sort
2: elle, elle,
4: dit,
2: elle ne meurt pas.
4: Bien fait pour ta gueule.
2: elle ne meurt pas. Et donc, à partir de là, on va suivre une enquête. Et puis, l'histoire se découle. Je n'en dis pas trop, parce qu'après, il faut quand même la surprise. Ouais, mais ça accroche vraiment. Ça fonctionne hyper bien. Nous, tous les trois, à la librairie, on a vraiment été... pris dans l'histoire, bien surpris par tout ce qui se passe après les deux événements dont je vous ai parlé. Et donc c'est un vrai bon petit polar qui n'est pas sans rappeler un polar de, je crois que c'était Brubaker et Phillips qui avaient fait ça, mince ça s'appelait...
1: Ah oui, c'est les spécialistes du polar américain.
2: Et qui se passait dans un lotissement, j'ai mangé le titre, mais c'était vraiment chouette.
1: Et graphiquement c'est comment ?
2: Et graphiquement, alors c'est...
1: C'est un peu
2: assez classique. Ouais. Assez classique, ça.
4: Alors, c'est marrant parce que ça ressemble pas du tout à la couverture. C'est peut-être ces grands plans là qui sont un peu originaux, des grandes.
2: Oh, fesses, zizi. Je suis tombée sur la page de la scène d'amour.
4: C'est une malédiction. On va mettre ça sur le compte de la malédiction.
1: En fait, ces albums, ils sont surtout très forts dans les découpages, les cadrages,
2: ouais,
1: tout ça.
2: Ouais.
1: C'est très cinématographique.
2: Exactement, c'est
1: après,
2: vraiment
1: Brubaker et Phillips, c'est beau aussi. Il y a des maîtrises de noir qui sont chouettes. La couverture est très belle aussi.
2: La couverture, ouais, c'est tout de suite...
1: De toute façon, ça mériterait que je l'achète tellement je me suis marré dessus.
2: Et le Puzzle Game, il porte bien son nom. Il porte très bien son nom parce qu'effectivement, plein de petites pièces viennent... s'encastrer les unes dans les autres pour qu'enfin se dessine la vérité. C'est au Lombard. C'est assez rare de voir ce genre de... Même le format au Lombard est plutôt rare. Ouais. Mais vraiment très efficace.
4: C'est
2: The Puzzle Game.
4: C'est lui qui faisait Ricochet.
2: Tout à fait, mais alors par contre, ça n'a rien à voir avec The Puzzle Game.
1: Non, mais c'est juste pour dire un truc.
2: Ils font Alpha aussi, je crois.

0: Je vous laisse présenter le groupe
1: Agnostic Front.
0: Et ouais, Roger.
1: Et ouais, c'est hardcore américain.
2: C'est un peu mou, je trouve. Je vous avais habitué à plus couillu.
1: Bon, vous avez les cheveux tout en pétard.
2: Alors, je crois que c'est à vous.
0: Ouais, c'est un peu Kuba, le coup des cheveux.
1: Ouais, mais je me prépare à ce qui m'attend, c'est pour ça, je sors tout, là.
0: Allez, vous avez encore quelques secondes à souffrir. Je crois que c'est à moi.
2: Oui, c'est à vous.
1: C'est à
0: alors,
1: vous.
0: J'y vais.
1: On vous écoute.
0: Alors, c'est le prix du titre le plus long.
2: Ah, oh, putain.
0: The Wicked Eyes Flies to the Full Moon.
1: Ok, hein, bien joué.
0: Ça, c'est du titre. Kazuhiro Fujita. Un manga, donc tu as compris, Roger, c'est un manga. Ouais. Tu sais.
2: Avec jaquette ou sans maquette?
0: Avec jaquette.
2: Oh putain. Ils m'ont les...
0: Ah bah quand ils m'ont vu, ils ont dit attends, reviens. Et ils me l'ont mis. Toi, tu as droit, ils m'ont dit.
2: Ah putain, ça aurait que des jaquettes.
0: Ouais, un one shot. Ouais. Un manga en un épisode. Alors, le personnage principal est un oiseau. Le personnage principal est une chouette.
1: Ok.
0: Qui s'appelle Minerva. Minerva est originaire du Japon et dans certaines circonstances, elle va faire, un détour par les États-Unis. Elle va en revenir alors avec les gros moyens. Elle en revient dans un porte-avions de l'armée américaine.
1: Wow.
0: Et elle va s'échapper de ce porte-avions. Ta ta ta ta. Retour au pays. Le problème, c'est que Minerva, c'est pas n'importe quel oiseau. Quand elle te regarde, tu meurs.
1: Oh.
0: Quand elle te regarde, tu meurs. Donc la chouette avec ses grands yeux comme ça. C'est et donc c'est un hécatombe au Japon.
2: C'est la Minerve des
1: oui,
2: romans.
1: Oui, c'est Minerve. C'est ça. Tout à fait. Ouais.
0: Bravo,
1: c'est exactement
0: Roger,
1: la même chose.
0: Bravo, Roger. C'est exactement ça. Et donc tu vas voir comment un vieux chasseur japonais qui a déjà croisé la route de Minerva, sa fille, qui est comment on appelle ça, chamane.
1: Okay.
0: Et puis surtout l'armée américaine. L'armée américaine avec ses cow-boys, ses gros moyens, ses agents de la FBI vont essayer en fait d'arrêter cet oiseau qui est arrivé à Tokyo et qui tue par journée des milliers et des milliers de personnes. Donc c'est le combat entre l'humanité pour essayer de survivre, parce qu'après le Japon, où ira-t-elle? Alors ce qui est très rigolo, c'est tout la relation japonaise-États-Unis. Mmh. Où tu sens bien que c'est vraiment un oxymore, leur relation, quoi. C'est un amour-haine assez fort. C'est assez intéressant pour ça. C'est hyper efficace. Et moi, j'ai beaucoup aimé cette interprétation, on va dire, toute personnelle, effectivement, de Minerve.
2: C'est fun.
0: Mais c'est un parfum de ces grands films de catastrophe et tout. Moi, j'adore. Ouais. Donc, c'est un one-shot de Kazuhiro Fujita. Qui aurait apparemment fait aussi Karakuri Circus. Je connais pas,
1: ah,
0: absolument
1: oui.
0: pas.
1: C'est vous chez Meian, ouais.
0: Ouais, c'est ça. Ben, là aussi, c'est okay. Chez Meian, en fait. Un one shot, donc la lutte contre cet oiseau. Et alors, allez, je remets pour le plaisir.
1: Oui,
0: le
1: s'il
0: titre.
1: Vous plaît.
0: The Wicked Eyes Fly to the Full Moon. Ouf, ouf, ouf, ouf, ouf.
1: Et c'est bien si c'est un one shot.
0: Ouais,
1: c'est cool.
0: Et c'est assez chouette.
2: Pourquoi vous dites ça?
1: Parce que
2: on
1: non,
2: peut
1: non.
2: Le peu,
1: ah non, non, c'est, je dis ça parce que souvent il y a des séries qui sont assez longues en manga. Et c'est assez rare
0: dériver,
1: quand même les mangas one shot. Et du coup, nous on a quand même de la demande là-dessus. Et c'est chouette d'avoir parfois une histoire autoconclusive comme ça.
0: Autoconclusive, Roger.
2: Eh ben, vous parliez de one shot. Oh voilà. Oh voilà. Alors, il m'arrive, mon bon monsieur Plume, d'avoir pas trop le moral. Il y a des jours, voilà, je suis pas bien. Alors, je vais à la librairie dans Louteron, non. Et j'essaye de quémander quelques ouvrages afin de me distraire et tu vois.
0: Faites-moi rire.
2: Ouais, faites-moi rire. D'éviter d'acheter une corde, de pas chez le marchand de cordes qui jouxte justement la librairie dans Louteron, non. Et là, je tombe sur Madame Matavadora en verve. Qui était ce jour-là, effectivement, peut-être vous aviez peut-être une prime à gagner le jour-là, prime de gros panier, j'en sais rien. J'ai été le
0: non,
2: gros.
0: Non, c'était débarrasse-nous de ça, putain.
2: Le gros panier du jour, avec deux ouvrages que je ne saurais alors conseiller à tout le monde.
0: Par lequel commencer?
2: Lequel commencer? Allez, on va commencer par. Parce que celui-ci, j'y reviendrai, mais alors celui-ci a déjà eu une chronique dans Le Canard Enchaîné, je rigole pas. Les cinq amis de Fab Caro, l'échappe belle in extremis, ils viennent d'avoir une chronique dans Le Canard Enchaîné il y a 15
1: c'est hilarant
2: jours,
1: en
2: donc,
1: même temps.
2: Voilà,
1: c'est
2: donc, on va pas trop.
0: Vous vous éloignez pas, revenez à l'album.
2: On va revenir. Ouais, revenons à l'album. D'abord.
1: Non, on n'a pas assez parlé du Fab Caro, moi.
2: Et justement, à cet ouvrage, Voyage de Félix Kerjean, dont j'avais déjà chroniqué, vous allez m'aider d'ailleurs, parce que c'est vous qui me l'aviez vendu.
1: Jurassic Reich. Un rapport à votre passion.
2: Ouais, voilà, pour l'histoire.
1: Les dinosaures.
2: Et l'archéologie. C'est-à-dire que vous m'aviez vendu une thèse d'archéologie selon laquelle, effectivement, les nazis auraient été dans le passé pour buter du Tyrannosaure Rex.
0: Ils sont bien sur la face cachée de la Lune.
1: Oui, c'est vrai.
2: Intéressant.
0: Alors.
2: Et il se trouve que ce jour-là, vous avez aimé Félix Kerjean dans La Fureur du Reich. Vous allez adorer Félix Kerjean dans La Fureur de Jouir, collection BDQ.
1: Mais je vous ai prévenu quand même. C'est dans l'étage qui n'est pas accessible, dans l'étagère qui n'est pas accessible.
2: Il faut dire
1: tous.
2: Maintenant que là, le problème, c'est que c'est Madame Matadora qui tient les livres olé olé. Alors, plus personne n'ose en acheter. Parce que, genre, t'as 18 ans, toi, tu vois, elle me regarde.
0: Je la compose.
1: Absolument.
2: Chaque éditrice et auditeur, si vous voulez acheter des bouquins de Mich comme ça, vous dites toujours c'est pour une amie, un ami, mon mari, ma femme.
0: Tout le monde fait ça. Faut pas faire trembler le rayonnage.
2: Il faut l'emballer. Oui, faut pas faire trembler le rayonnage. Ça me dirait bien que vous me mettiez les VRP d'ailleurs, les livres de fesses.
0: Ah, je l'ai pas là.
2: Merde. Qu'est-ce qui vous a pris de me conseiller La Fureur de Jouir? Un animal, c'est aussi un cul
0: avec
2: du poil
0: autour
2: de Brigitte Bardot. Parce que moi, j'ai acheté ça en toute confiance et ma chérie, dont je partage le livre, m'a dit mais c'est quoi ce livre-là? Donc j'ai été obligé de le finir en cachette, quoi. Vous voyez un petit peu le côté détraqué. Et n'ayant pas envie de finir, en prison, en véhiculant ou en promotionnant des ouvrages totalement, délirants, alors je vais vous demander de me faire la chronique parce que moi je peux pas.
1: Non.
2: Si, je peux
1: ah
2: pas.
1: Ah non.
2: Alors je vais résumer l'affaire. Je vais résumer le pitch, chers auditrices et auditeurs, dans La Fureur de Jouir.
1: C'est Hitler qui se tape des animaux.
2: Voilà, on trouve Hitler qui a un autre métier que celui d'exterminateur de la race humaine. C'est, soigneur dans un zoo. Sauf qu'il se trouve, et là ça y est, elle est morte de rire. Et elle, dans le zoo, en fait, il kiffe les bêtes, quoi. Il kiffe les bêtes au-delà du raisonnable.
1: C'est au-delà du kiff.
2: Il kiffe les bêtes au-delà du raisonnable. Et c'est un ouvrage qui est quand même intéressant parce qu'il y a une référence à des bandes dessinées classiques, Tintin au Tibet.
1: Tout à fait.
2: Hein, quand Hitler.
1: Tout ça, c'est Tintin.
2: C'est Tintin.
1: Là.
2: Il y en a une autre
1: moustache.
2: Aussi. Celle-ci, quand.
0: Comme quoi la moustache, hein.
2: Quand Hitler quitte la grotte et que le. Non, oui. C'est très bien. Donc, effectivement, on voit les pérégrinations de Hitler, dont, effectivement, le vice
0: dont
2: caché.
0: Dont la vie affective est mouvementée, donc.
2: Ouais, le vice caché est d'être quand même vaguement zoophile sur les bords. Et non seulement on trouve Adolf Hitler, mais cet ouvrage fait également référence à Albert Einstein. Albert Einstein, qui est en fait le vrai directeur du zoo et qui a créer des entités. Alors, tu peux m'expliquer, parce que là, j'ai pas compris, Madame Matadora. Quel était le but de l'explosion du phallus géant rose, en fait?
1: Alors, figurez-vous, mon bon Roger, que je n'ai pas lu ce livre depuis
2: Comment
1: 2022.
2: Comment ça, vous ne l'avez pas lu?
1: Non, si, je l'ai lu, mais pas depuis 2022. Donc, je me souviens plus de tout. Et là, je constate ce gros phallus explosif.
0: Non, ça sent la fuite.
1: Oui, bah bien sûr, fuis un peu. Mais je me souviens plus de tout. Moi, j'ai vraiment retenu...
0: Un grand phallus, vous êtes sûr?
1: Ah bon, il y a du sexe dedans.
0: Vous voyez après, vraiment de tout, n'importe quoi dans les nuages.
2: Et après cet ouvrage qui promeut quand même des relations sexuelles interespèces, la collection BDQ est fière de vous offrir une réduction pour zoo de Vincennes pour votre spectacle à Paris.
0: Ah oui,
1: vous riez. Moi, ce que je veux savoir, c'est est-ce que ça vous a diverti? Est-ce que ça vous a fait penser à autre chose?
2: Il a fallu que je le lise dans le noir avec la lumière de la lampe torche pour éviter que ma femme de se rendre compte du genre de lecture que je pouvais avoir.
1: Oui. Elle vous connaît. Hein.
2: J'ai été obligé de vous balancer, hein. je vous le dis tout de suite. D'ailleurs, elle veut vous voir, elle dit, c'est quoi cette histoire? Bref.
1: Mais est-ce que ça vous a amusé vraiment?
2: Alors, je dois avouer que... D'un point de vue,
0: tu peux t'arrêter là.
2: Bah, c'est le critique qui parle. Comment l'aspect cul est bien mené. Hein, on y trouve une scène de fellation ou de sodomie tous les trois pages. Là-dessus, il y a de la marchandise. On nous vend pas de la merde. Par contre, au niveau des, comment, de la rigueur historique, quand même, je pense que Jurassic Reich, d'ailleurs le livre qui divise la communauté scientifique, était, me paraissait quand même beaucoup plus sérieux. Bref, si vous vous intéressez au travail de M. Félix Kerjean, Mme Matadora se fera un plaisir. Qu'est-ce qu'il y a entre vous et Félix Kerjean?
1: Je ne sais pas. Moi, dès qu'on se moque un peu de l'image des nazis, d'Hitler, tout ça, ça marche. Donc, forcément, là, c'est poussé au maximum. Et j'aimerais beaucoup rencontrer Félix Kerjean pour qu'il m'explique la jeunesse de ce projet, quand même, parce que c'est quand même complètement foufou. Enfin, c'est...
2: Ah, c'est pas foufou, je dirais.
0: Ouais, c'est en train de réfléchir au mot
1: foufou. Non, mais je me dis, comment on peut avoir cette idée?
0: C'est
1: quand même
0: top,
1: dingo, quoi.
2: Et puis, comment dire? Et puis, il va peut-être falloir aussi... Alors, je sais pas ce qui se passe, mais vous avez remarqué aussi que j'ai l'impression qu'Hitler a la bite au niveau du nombril.
1: Ben oui.
2: C'est assez curieux. Et je découvre ça à l'instant. Peut-être un problème de perspective.
1: Je pense, ouais, il y a là la lumière. Là, c'est quand vous avez éteint la lumière.
2: Voilà. Heureusement, quand même, un ouvrage que je pouvais lire en compagnie de ma chérie.
0: Ah, mais il en chaîne deux.
2: Oui, parce que dire aussi qu'elle travaille, elle peut aussi travailler de manière, je dirais, moins clivante. En me proposant un ouvrage dont la réclame a même été faite dans le Canard enchaîné, Les cinq Samis des Chapbel in Extremis. Un hommage, de M. Fab Caro à Enid Blyton, qui était l'autrice de la série Club des Cinq, Enid Blyton, je crois que c'est ça. Et avec des dessins des illustrations de M. Gers. Et ouais, de Guillaume Gers, qu'on retrouve dans Vermine, etc. Donc que du bonheur, tout de suite, on sait à qui on a affaire. Ouais. Alors, c'est vrai que vous ne m'avez pas menti, pour rire, on riait. Je l'ai un peu pourri à ma chérie, qui va peut-être renoncer à lire, parce que je crois que je lui ai lu toutes les pages. Dans cet ouvrage, on découvre que les cinq amis vivent dans un milieu, on va dire, un peu conservateur.
1: un peu
2: conservateur, qu'ils ont une domestique qui peut être louche parce qu'on a du mal à comprendre ce qu'elle dit. Elle a également des voisins qui sont des espions, sûrement pour le compte de la Russie, mais dont on se rend compte de rien parce qu'ils n'ont pas des têtes de Roumains. Et M. Fab Caro fait bien, parce qu'à travers cet hommage, il appuie où ça fait mal, à savoir que, quand on croit avoir des amis roumains, il va même, notre personnage va même échanger son sang avec un Roumain, en fait. On ne doit jamais faire confiance à un Roumain, parce que parfois, ça n'en est pas, ça peut être des Syriens. Et c'est ce qui est souligné dans cet ouvrage. Large part est faite aussi à une critique en règle de l'éducation nationale, où le travail des profs est honteux et que dès le mois d'avril, ils passent leur temps à regarder des films avec leurs gosses dans les salles de classe. Ah oui, tout y passe. On voit là qu'effectivement, M. Fab Caro avait des choses à dire. Il tenait à régler ses comptes avec la bureaucratie idiote et incapable, les fonctionnaires qui sont payés pour rien, et ces maudits Roumains qui pourrissent la vie quand même des cinq amis pendant leurs vacances. Et c'est bien dommage.
1: Cinq amis d'extrême droite, un peu, on pourrait dire.
2: Alors, on apprend aussi. Alors, j'ai quand même appris des choses, notamment le danger de se baigner avec ses règles. Et comment dire,
1: Apolline risque sa vie.
2: C'était cette espèce de running gag où on découvre effectivement, Fab Caro nous fait découvrir que quand vous avez vos règles, monsieur Plume, vous ne pouvez plus rien faire. Vous ne pouvez plus monter les escaliers 4x4, vous ne pouvez plus aller vous baigner, vous ne pouvez plus aller faire du volet, vous ne pouvez plus rien faire. Bref, vous ne pouvez plus faire rien du tout. Et c'est quand même des découvertes qu'il était temps d'apprendre, d'où aussi l'intérêt pour les jeunes de retrouver le charme de la Bibliothèque Rose, parce que l'intérêt de cet ouvrage, c'est qu'en plus, il ressemble pile poil à la collection Bibliothèque Rose.
1: Sauf que là, c'est la bibliothèque du Monotrême.
2: Donc, si vous avez des amis d'extrême droite et vous voulez pourrir leurs gosses, et s'ils font lire à leurs gosses des bouquins de la Bibliothèque Rose, planquez donc les cinq amis Echabel in Extremis dans la collection de la Bibliothèque Rose.
1: Moi, je dirais, je me permets une petite précision, c'est si vous avez des amis d'extrême droite, changez d'amis.
2: Oui, mais on peut aussi leur laisser ce bouquin-là dans la bibliothèque, histoire de...
1: Pour dire au revoir, quoi.
2: Pour dire au revoir. Et ben voilà, La Fureur de Jouir, Les cinq amis de Chapbel et d'Extrémis. Merci, Madame Matadora.
1: Ah bah avec
2: bon conseil
1: plaisir.
2: De lecture pour
1: avec
2: l'été.
1: Avec plaisir.
0: Plaisir d'offrir.
3: Et maintenant, Pauline Béton vous interprète. Oh

0: Les VRP, tout le monde avait reconnu, j'espère. C'est cet énorme morceau. Les frères Jacques Punk.
1: Oui, c'est ça.
0: J'adore. On a encore un peu de temps. Ouais.
2: Et ça doit être à Madame Matador.
0: Exactement.
1: Eh bien, j'étais en train de demander laquelle des deux j'allais chroniquer, mais je crois que comme on était sur du BDQ, moi je vais faire de la BDQueur.
0: Contre-quête.
2: Comment qu'elle retombe bien sur ses pattes.
1: Pour redorer un peu mon image. BDQueur, du coup, c'est une petite collection qui a été...
2: Tu vois, là, être crédible. BDQueur, nous dit-elle, il n'y a que nous qui voyons les petits cœurs que vous faites désespérément dans le micro.
0: J'ai vu des petits cœurs partir. Une licorne.
2: Ouais, moi aussi, j'ai cru voir les licornes à la fenêtre.
1: Un petit arc-en-ciel.
2: Ah non, c'est comment c'est Bertrand.
1: Alors, BDQueur, c'est une collection qui a été lancée après BDQ, où là, on est sur... là, il n'y a pas de zizi, pas de fesses, pas de vagin. On est sur de l'histoire d'amour. Et là, dans cette histoire, moi, je vais vous parler de Étienne, du coup, de Léa Djeziri. Étienne, donc, on voit tout de suite sur la couverture que ce personnage est nettement inspiré d'un extraterrestre très célèbre du cinéma de...
2: Prédateur.
1: Presque. D'un extraterrestre qui a pour ami un petit Elliot.
2: Salut, qui a une espèce de gros doigt qui est dégueulasse qui s'allume.
1: Un gros doigt qui s'allume.
0: Avec un gros Mickey au bout.
1: Et donc, E.T., Étienne, je trouve que c'est bien choisi. Vous êtes dégoûtant. Vous êtes dégoûtant. Des gros dégueux.
2: Mais non, mais c'est vous aussi.
1: Non, oui, c'est moi, Attends. Qui achète la fureur de jouir, c'est pas moi.
2: C'est vous qui me l'avez vendu.
1: Bah, oui.
2: J'avais jamais entendu parler de Félix Kerjean.
0: Vous pensiez qu'avec Histoire de cœur, ça allait se passer comme ça,
1: tout bah, simple. Oui, parce que ça mérite. Mais en plus, c'est hyper drôle, c'est hyper touchant, c'est alors, hyper bien pensé. Étienne, donc, on retrouve donc, le personnage de E.T. qui s'appelle, en vrai, Étienne, qui est une star du cinéma, mais une star qui n'a plus aucun succès depuis E.T., justement, et qui vit un drame amoureux, une rupture vraiment très compliquée. Notre Étienne est malheureux, malheureuse. D'ailleurs, c'est un personnage qui est pas vraiment genré, et qui se traîne, qui cherche désespérément à avoir un petit rôle au ciné, mais ça ne prend pas, tout le monde se fout un peu de sa gueule quand il vient et qu'il espère jouer dans les nouveaux films à la mode avec des réalisateurs récents. Et puis on est dans un monde où lui quand même va essayer à un moment de se reprendre en main, de se sortir un peu de sa condition et faire de nouvelles rencontres, sauf que là, on est dans un monde où les gens vivent leur rencontre, leur intimité, dans un monde virtuel. Donc, c'est-à-dire que même pour les rapports intimes, les gens ont des casques, il n'y a plus de sexe, il n'y a plus de discussions intimes, etc. Tout se fait de manière virtuelle. Et donc, lui, il ne comprend pas ça. C'est vraiment ce choc un peu générationnel. Il n'a pas suivi. Lui, ce qu'il veut, ce personnage d'Étienne, là, c'est être... dans le charnel, dans l'intime, dans le contact avec l'autre. Et donc, ça le rend vraiment très, très malheureux, encore plus, je dirais, puisque il se sent déjà seul. Et là, il se dit que finalement, il n'y a pas d'issue, parce que les gens qu'il va rencontrer ne cherchent que de la relation virtuelle. Et puis, à un moment donné, envers et contre tout, forcé un peu, il sent qu'il y a une vraie pression sociétale, il va se faire implanter. Ce qui, en fait, les humains se font implanter un truc.
0: Ça a l'air hyper gay, mais votre truc.
1: En fait, c'est complètement décalé. C'est hyper drôle de voir cette BD à travers le personnage d'E.T.
0: Autant l'autre m'avait fait rire, autant celle-là me plombe le moral.
1: Ah, c'est vrai, mais faut pas. Non, faut pas, il y a de l'espoir. et en fait, il veut se faire implanter parce qu'il se dit s'il n'y a plus que ça, ça me fait trop chier d'être tout seul, donc je vais me faire implanter leur machin. Sauf que paf, au moment de l'opération, E.T., vous avez vu la taille de son crâne, il a pas du tout la même manière de, c'est pas du tout la même config, donc ça ne fonctionne pas. Donc ça va pas être possible pour
0: et
1: lui.
0: Là, il se fond.
1: Mais son cou est trop petit.
2: Il n'a pas de coup.
1: Mais, non, mais du coup, pardon, là, je fais. Mais ça va réfléchir, en fait, à travers cette histoire qui a l'air très triste, très badante comme ça. Mais en même temps, moi, je riais parce que déjà, les premières images où on voit E.T. sapé
0: mais
1: en costard.
0: Mais vous riez sur des tas de trucs hyper chelous, faut que vous compreniez.
1: Oui, mais je suis sûre que de l'autre côté, des gens sont comme moi, des gens me comprennent et viendront voir par curiosité ce dont je parle. Mais voilà, Étienne de Léa Djaziri, c'est vraiment une réflexion sur les relations, avec ce côté décalé qu'on retrouve dans les BD cœur et les BD cul, et moi que je trouve vraiment à chaque fois très réussi, enfin, ou en tout cas quasiment tout le temps très réussi.
2: Et c'est vraiment la collection BD cœur alors.
1: C'est vraiment, c'est écrit, la collection BD cœur, et c'est, j'ai vraiment passé un très bon moment de lecture. Vous pourrez demander à mes collègues, je riais en lisant cette BD qui semble pourtant très triste. Moi, je riais. Et il y a plein de
2: c'est
1: références.
2: C'est peut-être votre côté punk aussi. Peut-être. Vous riez de la misère des gens, <C'est>... nos futurs. Et puis
1: c'est
2: bah,
1: tout
2: voilà,
1: ce
2: quoi.
1: Que j'ai pris, ça. M'a... ça m'a complètement détraqué. Mais oui, il y a... Non, maman, je rigolais, j'ai rien pris. Il y a tout un peu de...
2: C'est trop tard, dit, c'est dit.
0: Je vais faire un montage avec ça.
1: Non, mais il y a tout un tas de références. Il y a des références au film Ghost, avec Patrick Swayze, Demi Moore, tout ça. Sur, c'est vraiment les love stories des années 80-90. Et il y a une merveilleuse jaquette.
2: Oh, c'est incroyable.
1: Qui est offerte avec le livre à chaque fois. Donc, moi, je recommande parce que Étienne, c'est un. J'ai envie de dire, c'est un petit ovni sans mauvais jeu, enfin, sans mauvaise blague.
2: Oui. J'ai pas noté le nom.
1: Mais c'est
2: par
1: trop
2: contre.
1: Bien. Étienne,
2: oui,
1: Étienne, comme
2: Étienne,
1: le prénom.
2: Ça, oui, j'ai noté.
1: Étienne.
2: C'est de qui?
1: Léa Djaziri. D-J-E-Z-I-R-I.
0: Et c'est paru chez...
1: BD Cœur, c'est le Monte en l'air qui fait ça.
0: Très bien. Ah bah on a le temps d'un petit morceau.
1: Allez.
0: Allez, c'est parti.

0: Danse dans ton salon. Yes. Sur Clutter. Voilà. On arrive au bout de cette émission. Donc la semaine prochaine, on ne sait pas encore très bien qui on aura.
1: Non,
0: si
1: mais
0: compris, on aura quelqu'un de la
1: il y aura
0: boutique.
1: Quelqu'un, ouais.
0: Il paraît qu'il y a un gros dossier qu'il faudrait voir avec Monsieur Fred, rappelons-le.
1: Mmh, oui, tout à fait, un truc hyper sérieux.
2: Ça, tout dépendra s'il a pris des notes.
1: Oui, s'il s'est pas endormi.
0: Ouais, parce que je crois que nous, on n'aura rien à dire.
1: Il va falloir l'aider.
0: On va jouer la carte, faites appel à un ami. vous retrouverez toute la programmation musicale, toute la sélection BD de cette émission sur le blog. N'hésitez pas à consulter. Il y a de la dédicace dans la boutique dans pas longtemps.
1: Il y a de la dédicace le 13 juin. Nous recevons l'autrice Cat Style pour Les Chaventuriers, une BD jeunesse. Très cool.
0: Avec des chiens.
1: Avec des... Absolument. Pour les enfants.
2: Vous avez le droit de recevoir des enfants dans la boutique.
1: Quand vous n'êtes pas là, oui.
0: Tac, le final.
1: Et pif.
0: Fatality. À la semaine prochaine, du coup.
2: Tant qu'on a le droit.
0: Et bonne lecture, tout ça.
1: Ouais, ciao.
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Bonjour tout le monde. Aujourd'hui, je vous propose une émission, une immersion au cœur du vernissage de juillet en avril, qui est l'exposition dédiée au travail rétrospectif des éditions de juillet, une maison d'édition rennaise qu'on adore, parce qu'ils nous font des livres photos avec du texte qui sont absolument sublimes. Je vous souhaite bonne écoute.

0: Juillet en avril est l'aventure éditoriale des éditions de Juillet, une exposition qui va se tenir jusqu'au 19 juin à la Maison des Associations. Aujourd'hui, c'est la soirée de vernissage. Il y a bien sûr Yves et Richard qui sont là, les deux têtes pensantes des éditions de Juillet, mais aussi un public très très nombreux. Là, j'arrive dans ce vernissage, il y a tellement de monde. Waouh, c'est un vrai succès. Salut toi.
1: Salut. Ça va? La forme?
0: On dirait que c'est le rendez-vous qu'il fallait pas rater.
1: Ben, j'ai l'impression que... Attention. Et c'est pas fini de ce que je vois à l'intérieur. C'est quand même incontournable d'être là pour les éditions de Juillet. Et une belle rétrospective de ce que j'aperçois.
0: Oui.
1: Donc, hâte de découvrir.
0: Alors, je te laisse faire.
1: Merci, bonne soirée.
0: Salut, Nelly. Oh. Comment
2: ça
0: tu vas?
2: Oui.
0: Les éditions de Juillet, c'est toute une histoire et elle a fait partie aussi un peu de ton histoire personnelle.
2: Oui, oui, mais c'est mon histoire personnelle, effectivement, mais j'aime rester dans l'ombre, donc je n'aime pas parler de moi.
0: Très bien, d'accord. On ne va pas parler spécialement de toi, on va parler plutôt de qu'est-ce que les éditions de Juillet représentent pour toi.
2: Alors, une grande aventure, ça c'est certain. Beaucoup de travail, beaucoup de rencontres, des rencontres inattendues. Et des amis, on a rencontré des gens qui sont devenus des amis, des livres formidables. Beaucoup de travail effectivement de la part d'Yves et de Richard qui s'investissent vraiment à fond dans leur travail parce que ce n'est pas un travail en réalité, c'est une passion.
0: Toi ton rôle alors, qu'est-ce que tu as pu apporter aux éditions de Juillet?
2: Il y a une partie, je dirais... la correction, la relecture des livres, une partie administrative. Ceci dit, Yves m'aide aussi, on est deux là pour tout ça. Là, c'est un travail que j'aime énormément, la relecture, parce que même si la ligne éditoriale existe, en fait, il y a beaucoup de sujets très différents à traiter. Et donc, ça permet de découvrir beaucoup de choses sur le monde. Voilà.
0: Merci Nelly.
3: Merci Jolina.
0: Ça va?
3: Oui, très bien, merci.
0: Oui, alors à quel titre vous êtes venue ce soir visiter l'expo?
3: Alors, en tant que visiteuse et puis en ancienne gestionnaire du lieu de l'espace d'expo.
0: Trop bien.
3: À l'époque, c'était encore la maison des associations.
0: On ne s'est pas présenté. Hein. Moi, je suis Juliana et toi?
3: Leïla, enchantée Juliana.
0: Leïla, ça te fait quelque chose de voir cette salle si pleine et une vraie effervescence?
3: Carrément. Et puis, c'est toujours trop chouette de voir que y a un réseau aussi de professionnels qui est toujours présent et puis ça attire toujours autant de public donc c'est hyper chouette parce que moi je les connais déjà depuis un certain temps. J'ai dans le cadre de la programmation j'avais déjà exposé Alain Keller qui est ici aujourd'hui deux fois et pareil ça faisait office des archives des éditions de Juillet donc je suis hyper contente de voir qu'on ait pu leur laisser la possibilité de montrer en fait l'ampleur de leur travail. Et puis que toute leur démarche aussi de micro-édition et d'édition de livres de photographie continue. Donc c'est très très chouette à voir en tout cas et ça fait plaisir de voir autant de qualité.
4: Salut.
0: Salut, ça va?
4: Ça va très bien.
0: Toi Richard, quel est l'impact en fait de ce qui est en train de se passer ici ce soir avec les éditions de Juillet?
4: Alors l'histoire entre la salle d'expo du 360 maintenant et les éditions de Juillet, ça remonte à son origine puisque c'est grâce à eux qu'on a pu créer cet espace d'expo. Puisqu'auparavant c'était un espace d'expo qui était juste mis à disposition des assos, mais il n'y avait pas de programmation. Et en fait comme on était un peu ignorant, faut dire, du domaine de l'image, enfin pas l'image numérique nous était assez familière, mais pas celle de la photo, on s'est fait aider par Richard et Yves. Qui ont accepté cette mission et c'est vrai qu'ils nous ont accompagnés. Déjà, ça a permis d'identifier un lieu dédié à l'image, un lieu d'exposition où les modalités d'exposition finalement sont assez simples et accessibles. C'est pas un bar, c'est pas une structure culturelle, c'est quelque chose entre les deux. Et en plus, ça a permis aussi à l'asso de développer des partenariats, c'est-à-dire qu'il y a certaines expositions qui ont été montées avec des associations et le soutien de Richard et de Yves des éditions de Juillet.
0: Une expertise aussi, peut-être.
4: C'est ça, une expertise, d'avoir déniché des artistes ou des collectifs, je pense à Myop par exemple, parce qu'il y a Alain Keller qui est juste à côté, ou le collectif Tendance Flou, qui est un collectif de photographes qu'on ignorait, qu'on ne connaissait pas. Et donc d'alterner entre cette programmation de partenariats avec des associations, parfois des ateliers, le résultat d'ateliers, puisqu'il y a aussi des ateliers qui ont été montés avec des jeunes, par exemple, d'autres associations rennaises, et puis des photographes professionnels ou des photographes de presse.
0: Mais c'est enfin la première fois qu'on dédie une exposition à une maison d'édition.
4: Oui, alors il se trouve qu'il y a une maison d'édition, les éditions de Juillet, et aussi une association qui s'appelle les Ateliers de Juillet, avec lesquels on avait aussi travaillé dans le cadre de pas mal d'ateliers, si je me souviens bien, aussi avec des personnes qui étaient incarcérées. Il y a eu pas mal d'ateliers montés aussi. Ça a toujours été une espèce de lien constant, en fait, avec les éditions de Juillet. On a trouvé que c'était le bon moment, quoi, de faire cette espèce de rétrospective sur cette maison d'édition qui est quand même hyper singulière.
0: Absolument. Et je pense que vous avez tapé dans le mille. Je vois des gens qui consultent des photos, des livres, oui, qui regardent ce qui est accroché au mur. Il y a du texte, puis il y a une prise de parole de
4: présentation. Oui, ils ne vont pas tarder, je pense, à faire un discours pour expliquer, pour dire des choses. Je sais absolument pas ce qu'ils vont raconter.
0: Bon, attendons alors.
5: Peut-être croisé depuis.
6: À Paris.
7: Moi, j'ai regardé les petites photos.
6: À Rennes, mais ça...
5: C'est presque pareil.
6: Oui.
5: Finalement.
8: Ouais. En fait, j'ai acheté une
5: photo pour la
9: le gène Bigot qui est bien.
10: Ah ouais, ça c'est clair. On voit sur les
11: femmes. C'est un autre.
12: Ça c'est
11: bien.
12: Ça c'est très bien.
13: C'est que toujours dans le coin.

merci beaucoup d'être là. C'est très émouvant pour nous parce que c'est un moment quand même hein, pour nous. Mais avant de vous remercier, j'ai envie de remercier l'association Bug, évidemment, Richard et Camille, qu'on connaît depuis maintenant assez longtemps et qui nous ont permis aussi de... Enfin, on a eu pas mal d'accompagnements, on a organisé des expositions ici. Et là, quand ça devient notre tour, il y a presque quelque chose d'un peu vertigineux qui se passe. Parce qu'après tout, ça fait quand même 22 ans qu'on existe. Et on a fait à peu près 200 livres. On n'a pas compté, hein, on n'en est plus là. Donc, vous multipliez environ par deux le nombre d'auteurs qui sont passés dans la maison. Vous voyez que ça fait quand même, vous voyez que ça fait quand même un peu de monde. Et voilà, c'est comme ça. Ça fait

0: On a déjà travaillé ensemble. Il m'appelle, il me dit tiens, j'aimerais bien qu'on se voit. J'ai un projet de. J'aimerais bien qu'on fasse un livre sur Rennes, un livre photo sur Rennes, parce qu'il n'y a pas beaucoup de livres photo sur Rennes. Je lui dis ok, on se voit, on en discute, on trouve très vite les photographes qui vont y participer. Il y en a certains qui sont dans la salle, je ne vais pas les nommer parce qu'il faudrait que je nomme tout le monde. Et on se dit qu'il va falloir qu'on trouve une maison d'édition. Et on se dit très vite que ça va être super compliqué de trouver une maison d'édition et que peut-être le plus simple, c'est de créer cette maison d'édition. On est au mois de juin-juillet, on en discute pas mal, on arrive à trouver les photographes, ils nous.
1: Le nom
0: Le nom. Alors,
1: de
0: le
1: l'édition
0: nom.
1: aussi.
0: Alors, le nom, pourquoi le nom? Parce qu'en fait, on est au mois de juillet et on se dit, tiens, si on appelait ça les éditions de juillet. Alors, il se trouve que, bon, Yves est né le 15 juillet, moi je suis né le 14 juillet. Et puis, bon, on se dit, il faut qu'on trouve quand même un truc pour mettre sur le logo. Enfin lui, il est cheval, c'est son signe chinois. Moi, je suis buffle. Bon, il n'a pas trouvé de buffle, hein, il a trouvé un bœuf. Bon, c'est pas terrible, mais bon, c'est comme ça. On va dire que c'est un taureau. Voilà, et donc, en fait, c'est comme ça que les choses ont commencé. Après, il y a eu des rencontres, et des rencontres, et des rendez-vous, et des rencontres. Je vais quand même parler de certaines rencontres importantes, parce qu'on est associatif à ce moment-là, et c'est super compliqué, parce qu'on sort des bouquins, mais il faut les distribuer. On n'a pas de distributeur, et on est obligé de prendre notre valise, de prendre notre voiture, et de faire les librairies. Et bon, je vous passe Destin clandestin, grand bouquin que vous pourrez aller voir, parce que c'était François Leget qui nous a amené vraiment, nous a donné une orientation, on va dire, sociale, enfin, enfin plutôt
1: Militante.
0: militante, on va dire, dans notre travail. Et on a rencontré Franck Darcel, qui faisait partie de
1: Marquita.
0: Marquis de Sade, j'arrive jamais à me souvenir. Franck nous parle de son projet rock et l'histoire du rock en Bretagne. Et ça, c'est un moment où on se dit, on l'a fait, on a tiré deux, trois.
1: 3 000.
0: 3 000 ex, sans distributeur, sans diffuseur, faire toutes les librairies de Bretagne en voiture. Donc c'est un peu compliqué. Et
1: Avec un
0: là,
1: carnet.
0: avec un.
1: La maison de la presse
0: Ah
1: de
0: ouais,
1: Plouganou prend deux
0: voilà.
1: exemplaires.
0: Voilà, bon, c'était vrai. Voilà. Bon, c'était une. Voilà, donc en fait, on s'est dit, bah, il faut qu'on devienne un peu plus professionnel. Donc on devient les éditions de juillet. On est déjà les éditions de juillet, mais SARL. À partir de là, des trucs auxquels je pense, la collection Ville Mobile. Où on est à une période où tout le monde fait des photos avec son téléphone. On se dit, tiens, on va créer une collection. On se fait 14, 15, 16, maintenant 17 même. 17 exemplaires, enfin 17, pas exemplaires,
1: non.
0: 17 titres
1: ouais.
0: différents. Un photographe, un auteur, une ville. Qu'est-ce qu'on a eu d'autre? On a eu des comme rencontres importantes. Ah, oui, bah on peut pas, on est obligé de parler de lui, il est là.
1: Ah oui?
0: Obligatoire.
1: Ouais.
0: Le monsieur qui fait des photos, qui est là, il s'appelle Alain Keller. Voilà, pour ceux qui connaissent un peu la photo, vous savez qui c'est. Et donc là, c'est une très belle rencontre qu'on fait grâce à un photographe de myope qui s'appelle Ulrich Leboeuf. On rencontre Alain, et là, notre vie change, bien sûr, on devient riche, célèbre. Non, enfin, je plaisante. On fait des très beaux livres avec
1: Adulé
0: lui,
1: grâce à toi aussi.
0: Et on va.
1: Adulé grâce à toi aussi.
0: Voilà, et on va continuer à faire des livres avec lui. Voilà, entre-temps, il s'est passé d'autres choses, plein d'autres choses. On pourra vous en parler si vous voulez, mais on ne va pas vous casser les pieds avec notre
1: Non.
0: discours. Et on vous souhaite de passer une bonne soirée.
1: Oui.
0: Et voilà, il y a un coup à boire pour ceux qui veulent. Vous pouvez applaudir.
1: Merci. Il a bien descendu.
0: Ah, je l'ai bien. C'est relou, je te jure, franchement.
2: Que quoi? Non, pas long du tout, autant.
0: Voilà. Ah oui.
2: Pas assez long, d'ailleurs.
0: Ah bah ben non, ça va, ça a été.
1: C'était quoi la vidéo?
0: En fait.
3: Et même ce soir, Alain, vous faites des photos. Même ce soir.
4: Je fais tout le temps des photos. Mais tout le temps, je ne peux pas m'empêcher de faire des photos. Donc ce soir, c'était important parce que j'étais invité à venir ici à Rennes pour cette petite exposition des éditions de juillet. Et c'est des gens que j'aime beaucoup, qui m'ont fait 4 livres, et puis et qui étaient des très très beaux livres. Et donc voilà, donc c'est grâce à eux que j'ai connu Rennes. Non, j'étais venu à Rennes quand je faisais du news il y a très longtemps pour l'élection d'Edmond Hervé. Donc ça remonte au siècle dernier. Et voilà, et la raison principale où je suis revenu régulièrement, c'est les éditions de juillet.
3: Et comment vous avez découvert alors cet organe que vous avez greffé sur vous, l'appareil photo? Comment vous avez découvert ça?
4: Oh, ça fait longtemps, j'étais jeune, j'étais même très très très très jeune. Je rêvais à la fois de voyager, j'ai eu un appareil photo qu'on m'avait offert, que j'ai utilisé pendant des vacances. Et puis ensuite, au fur et à mesure, j'ai commencé à m'intéresser à la photo

0: Et ça remonte quand j'avais 16-17 ans. Et puis j'ai voyagé. Dès que j'ai pu voyager, j'ai voyagé et fait les photos. Le voyage et la photo sont deux choses qui fonctionnent très très bien ensemble. Et voilà, j'ai pas arrêté de photographier depuis ce moment-là. Et pour un photographe, le but final, c'est bien sûr de montrer des photos, mais c'est de faire des livres. Pourquoi ? Je ne réponds pas tout à fait à votre question, mais ça n'a pas d'importance. Parce qu'aujourd'hui, les photos qu'on voit sur les réseaux, et moi j'ai un journal que je fais sur les réseaux, mais disparaîtront un jour ou l'autre, tandis qu'un livre ne disparaîtra jamais. Un livre, comme un tirage, c'est quelque chose de concret. Il est là. Voilà, on le voit, on le feuillette, on le lit et on regarde les photos.
1: Et on partage. Et on partage, c'est un trésor.
0: Et on partage, effectivement, avec des gens qui sont proches. Quoique, les livres sont une richesse. Et quand on fait une collection de livres, on aime bien quand même partager, mais les garder chez soi, parce que c'est la mémoire. Voilà, les livres sont la mémoire à la fois des photographes et la mémoire du temps présent.
1: Mais alors, vous qui faites des photos et qui aimez tant les livres, quel genre de lecteur êtes-vous ?
0: Voilà. Indépendamment, je regarde pas mal de livres photos, mais je ne les achète pas tous parce que ça revient quand même assez cher. Et je vais vous faire une réponse, c'est pas de Normand, mais je suis un... Alors, je lis la presse. Pour moi, c'est très important de lire la presse papier. Je suis abonné à Libération et au Monde. Pourquoi papier ? Parce que c'est encore une fois ce qui va rester. On le touche, c'est concret, on peut le découper. Mais je dois dire quand même que je vais pas mal sur les réseaux sociaux, ne serait-ce que parce que je projette mon livre et que je regarde et qu'on apprend beaucoup, beaucoup, beaucoup de choses sur les réseaux sociaux. Donc, je suis ambigu, un lecteur un peu ambigu, un lecteur qui regarde le concret et un lecteur qui regarde, je ne vais pas dire l'abstrait, mais quelque chose qui disparaîtra un moment ou un autre parce qu'il y a trop d'informations qui passent sur les réseaux sociaux.
1: Alors, il y a les langages des images, mais il y a aussi les textes. Est-ce que vous aimez aussi la littérature ?
0: J'ai aimé la littérature, mais je ne la regarde plus trop maintenant, j'y lis plus trop. Moi, j'aime bien écrire dans mes livres et sur mon journal, si vous allez voir mon journal, il y a des moments... Je me lâche et j'écris. Je ne suis pas un écrivain. C'est du descriptif. Je raconte des histoires parce que je pense que raconter des histoires et écrire peut être un complément à l'image. Peut être ce que je dis souvent, le hors-champ, l'image. Moi, je suis traditionnel. Je garde le cadre noir à la Cartier-Bresson. Mais quand je fais une photo, il y a des choses qui se passent en dehors de la photo. Donc ça, je les écris. Et le hors-champ, c'est aussi ce qu'on a dans notre tête. Et j'écris aussi mon hors-champ en parlant par moment de ce que je ressens sur certaines scènes. Alors, je réponds pas, mais je lis, j'achète plus de livres. Non, j'achète plus de livres parce que je suis de toute manière débordé à la fois par mon travail, parce que ce que je prépare en ce moment, et puis voilà.
1: Et qu'est-ce que vous préparez en ce moment ?
0: J'ai une exposition au château de Vincennes le 12 mai, vernissage le 12 mai. Ensuite, j'ai une exposition à Arles, ça commence le 6 juillet. S'il y a des gens qui veulent y aller, ils pourront y aller. Une grosse exposition. Et encore une fois, un autre livre, un dernier livre que je fais avec les éditions de Juillet qui va sortir au mois d'octobre.
1: Et dites-moi, qu'est-ce qu'est une bonne photo pour vous ?
0: Alors ça, c'est une photo où, on ressent quelque chose. C'est une photo qui... Alors, ça peut dépendre des gens. Hein. Il y a des gens, ils veulent des choses un peu... je sais pas. Pour moi, il faut que je ressente quelque chose. D'abord, il faut que la photo soit très bien cadrée. Ça, c'est primordial. Et ensuite, que ça me fasse peut-être un peu vibrer. Que voilà, que je me dise, derrière cette photo, il y a une histoire. Derrière cette photo, il y a des gens. Derrière cette photo, il y a des drames. J'ai photographié beaucoup de drames puisque j'ai fait beaucoup d'actualités. Et derrière cette photo, en fait, il y a la vie, il y a la mort aussi.
1: Et où est-ce qu'on peut découvrir votre journal ?
0: Vous découvrez mon journal sur, je le mets sur Facebook et sur, Instagram. Il s'appelle « Le journal d'un photographe » et il existe depuis 15 ans maintenant. Alors, souvent, c'est tous les jours. Des fois, c'est pas tous les jours. En ce moment, je relâche un peu parce que c'est beaucoup, beaucoup de travail. Parce qu'il y a des jours où j'écris pas beaucoup, il y a des jours où j'écris plus. Journal d'un photographe, Alain Keller, sur Facebook, sur Instagram et aux éditions de Juillet, puisqu'ils m'ont fait une très belle monographie qui est là-bas, qui est encadrée là-bas. Et qui a été c'était un des plus beaux livres qu'on m'ait jamais fait.
1: Donc c'est ici à l'exposition, à la Maison des Associations à Rennes. L'appareil que vous avez là avec vous, c'est un appareil parmi plein que vous devez avoir chez vous. Mais pourquoi celui-là ce soir ?
0: Alors pourquoi ? Parce que d'abord je suis un Leicaïste et Leica m'a prêté pour essayer un des derniers appareils qu'ils ont sortis. Donc voilà, donc c'est un prêt. Et donc je le sors et je fais des photos avec et je le teste.
1: Vous aimez tout aussi la photo numérique que l'argentique ?
0: Oui, alors j'ai fait... C'est à la fois différent, mais tout ça c'est dans la tête. C'est-à-dire qu'en faisant des photos numériques, je fais des photos qui peuvent être aussi bonnes qu'en argentique, sauf que la réception, elle est différente, puisque les photos argentiques, il fallait attendre pour les découvrir. Je continue à les découvrir sur mes planches contact que j'ai... Que j'ai gardé. La photo numérique, c'est plus immédiat, mais on peut faire du très bon travail en numérique en gardant la même mentalité de photographe, la même manière de travailler. Sauf que c'est plus pratique, c'est vrai que c'est plus pratique de faire de la photo numérique, mais voilà.
1: Alors, s'il fallait choisir un événement comme ce soir, un anniversaire, une manifestation publique dans la rue, ou un enterrement pour photographier, qu'est-ce que vous prendriez ?
0: Les trois.
1: Les quatre.
0: Les quatre. Les quatre. Tout ce qui a trait au quotidien, à la vie, m'intéresse. À partir du moment où il se passe quelque chose et où il y a des gens.
1: Il faudrait qu'on ait une photo tous les deux pour que je puisse...
0: Oui.
1: Alors, qui c'est qui fait une photo de nous ?
0: Si quelqu'un veut nous photographier, alors...
1: Je vais chercher Yves.
0: Yves.
1: Pardon, je peux te déranger deux minutes.
0: Nous photographier
1: il faut que
0: tous
1: tu
0: les deux.
1: En photo.
2: Ou dans l'expo.
0: Dans l'expo, même.
1: Allez.
3: Cette histoire.
0: Là, il y a plus de place là.
1: Ah oui. C'est joli.
0: Ça, c'est une de mes photos là.
1: Oh, magnifique.
0: Ça aussi.
1: C'était quel moment ça ?
0: Ça, c'est au Pérou. Il y a très longtemps, c'était dans un train. Et ça, c'était quand je travaillais sur la discrimination sur les Roms dans les pays de l'Est.
1: C'est un travail ethnographique.
0: Oui.
1: Magnifique. Et le noir et blanc, c'est votre sujet de prédilection ?
0: Je continue à faire du noir et blanc. Ouais, je préfère le noir et blanc. J'ai fait de la couleur parce que j'ai travaillé pour les magazines. Mais ma culture photographique, c'est le noir et blanc.
1: Et pourquoi ?
0: Parce que c'est les premières photos que j'ai vues, c'était des photos noir et blanc de classiques dans l'histoire de la photographie et c'est ce qui m'a tout de suite ému. Et donc quand j'ai commencé la photo, on ne faisait pas beaucoup de couleurs, donc j'ai fait du noir et blanc, j'ai continué, j'ai fait de la couleur, mais je ne suis pas un coloriste, il est là.
1: Et est-ce que vous pensez que la photo couleur avantage la perception de sujet par
0: non, c'est de... différent, c'est différent. Il y a des très bons photographes, coloristes. Ils racontent une chose différente.
1: Ferme-le deux fois. Fais les deux.
2: Essayez d'être bien éclairé, s'il vous plaît. Donc, d'aller vous reculer légèrement, de manière à être...
1: Voilà. Ouais, on est bien, là. On fait la photo.
2: J'ai ton garçon, très bien, t'as l'habitude d'être sur photo, toi.
1: Comment ?
2: Ta vie.
1: Pourquoi tu dis ça ? Bah ouais, tu vois, j'essaye de cacher la misère, quoi.
2: Allez, cheese. Non, pas trop.
1: Ah oui, non, mais bon, tu m'as fait rire. Non, mais on peut se regarder, sinon.
2: Ouais, regardez-vous. Non, restez là, c'est moi qui bouge. Voilà.
1: C'est le photographe qui bouge, Alain ?
0: Oui.
1: Toujours ?
2: Tu sais, ça, Hein? Tu le sais, ça?
0: Oui, oui, oui.
2: Mais je déconne.
1: Voilà, par exemple...
2: Comme si j'avais donné une leçon, tu
1: sais. Non, mais un jeune photographe qui arrive et qui souhaiterait éventuellement avoir de vos conseils et qui vous auriez peut-être, allez, 4-5 conseils à donner, ce seraient lesquels?
0: D'être passionné. De beaucoup travailler.
2: Bon, ça va aller.
0: De suivre ses envies et ses idées. Et surtout partir sur des... Essayer d'avoir des thématiques, quelque chose qui le prend, qui lui prend au corps. Et puis ne jamais lâcher. S'il est passionné de photos, il ne faut pas qu'il lâche. Parce que c'est pas évident, c'est très dur. Il y a beaucoup de concurrence maintenant, c'est très difficile de vivre de la photo, mais il y a des tas de nouvelles générations de photographes, de nouvelles générations, dont mon fils qui fait partie d'un collectif et qui arrive à se débrouiller tant bien que mal. Donc on n'abandonne jamais, mais il faut être passionné.
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Eh bien, je vous souhaite un très bon week-end et à très bientôt. Bisous, bye!

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toutes et à tous, c'est Stéphane avec vous pour une nouvelle émission Stone Circus en direct ou en différé. Cette fois-ci là, c'est en direct sur Radio Lux le samedi 18h-19h, vous commencez à le savoir, la web radio néo-rétro. Et le dimanche sur Canal B, la radio bretonne, 18h-19h, mais un dimanche sur deux, bien sûr, les podcasts sur stonecircus.com et toutes les plateformes de streaming disponibles sur le marché. Stone Circus est partout et c'est tant mieux, émission consacrée eh bien aux nouveautés garage, rock'n'roll, annonce concert, etc. Aujourd'hui, eh bien, encore plein de nouveautés. On poursuit les nouveautés découvertes il y a 15 jours. Et on va commencer cette émission par le tout nouveau Mock and the Myers, groupe de Boston que j'adore, qui fait un peu dans le garage, un peu pub rock, un peu rhythm and blues, un doux mélange qu'on a pu voir plusieurs fois ici à Rennes. Et c'est toujours un bonheur et un plaisir. Cette fois-ci, il s'attaque... un petit hommage, c'est un EP, 4 titres, ça sort sur Ghost Highway Records, label espagnol. Un petit hommage à Rocky Erickson du 13th Floor, sauf que ce titre-là est une reprise de Jerry and the Pacemakers, un vieux groupe 60s beat. Le titre c'est It's Gonna Be Alright, et bien c'est parti, les Mock and the Myers dans Stone Circus pour entamer.

pour commencer cette nouvelle émission Stone Circus avec Mac and the Myers, It's Gonna Be Alright, reprise de Jerry and the Pacemakers, exsue de leur nouvelle EP consacrée à Rocky Erickson. Bon, sauf que là, c'était pas lui. Les autres ont eu des reprises de Rocky Erickson, je vous les passerai. Tout est bien là-dessus, ils changent pas, hein, les Mac and the Myers, toujours pareil, fidèles à eux-mêmes, du bon Hitman Blues à fond la caisse. Et à l'instant, c'était les Transistors, groupe brésilien, dans lequel on retrouve des ex Os Achichins, que j'adorais moi, début des années 2000 là. Et le titre c'est Submundo, c'est un nouvel album, ça sort sur Groovy Record. On va rester dans les langues plutôt portugaises, espagnoles, avec les Killing Floors. Killing Floors, ça fait un moment qu'on les suit ceux-là, des Chicanos de Los Angeles. Ils pratiquent un garage punk sauvage et biberonné au garage punk 60s, au Peebles et Back from the Graves. Et enfin, l'album est tombé, la pochette est sublime, hein, elle est délirante à souhait, très BD, avec, on les voit dessiner où il y a des bouches qui vomissent, des yeux qui sortent, avec le lettrage Killing Floors très psychédélique. La pochette est vraiment magnifique et j'attendais avec impatience cet album qui s'appelle Los Angeles Chicano Rock'n'Roll. Ils chantent en anglais et en espagnol. Je vous propose un titre en anglais, il s'appelle I Know. Et puis, pas de surprise, hein, de mauvaise en tout cas, c'est super bon. Ça sort sur Soundflat Records.

Ah, c'est la petite surprise là d'aujourd'hui, ça m'a beaucoup plu. C'est King Automatic, est un français, à la base un batteur, et en fait il fait tout. C'est un one man band, mais il assure à mort, une espèce de loop avec qui joue avec ses pieds et tout, c'est incroyable. J'aime pas les one man band, j'ai jamais aimé ça, mais alors celui-là pour moi, s'il y en a un à écouter, c'est bien lui. Et il assure à mort, il a déjà pas mal de choses, hein. Il a 5 albums. Une palanquée de singles, il apparaît sur plein de compiles et ça c'est son nouvel EP. Alors, il est marrant, c'est dédié donc, le titre du EP c'est Move Your Feet to the Ska and Rock Steady Beats of King Automatic Playing Six Garage and 60s Hits. Il reprend des classiques 60s, là c'était Pushing to Hard Acid bien entendu, en version Ska Rock Steady, pas trop ma tasse de thé ça non plus, mais je trouve que ça match parfaitement bien. Et tout le disque est comme ça, c'est un vrai bonheur d'écouter ça. On y retrouve une reprise de Dutron, Satisfaction des Stones, il y a même une reprise de Madness, pas trop 60 ça, mais ça passe très très bien, et une reprise aussi des Gorillaz, plus récent. Ça sort sur Slovenly Records, label anglais, très très bon, très très bonne surprise, vraiment, genre de choses auxquelles j'adhère tout à fait. On poursuit avec le groupe de Montréal, les Jukies, avec un extrait de leur nouvel album qui s'appelle Greatest Beats, et le titre c'est Watch Out.

joue jusqu'au bout. Quels sont, pour commencer, l'énorme son de fuzz des Jockeys, groupe de Montréal, le side project des Envahisseurs, avec leur nouvel album Greatest Beats. Le titre est Watch Out, avec cette furieuse fuzz là en avant, terrible. Et à l'instant, c'était les Datura Fort, le groupe de Don Mariani, donc des Stems. C'est son autre groupe, mais ça devient son groupe principal parce qu'ils ont sorti beaucoup de choses, beaucoup plus que les Stems. 6 albums, un 7e est en cours, et ça, c'est le nouveau single de chez Rogue. C'est The Train Kept Rolling, un gros classique. Et non, ce n'est pas des Yardbirds. Et ce n'est pas non plus du Johnny Burnett Trio, comme pourrait le penser. Ils l'ont fait, hein, tous. C'est de Tiny Bradshaw, à la base, un morceau de 51. Et d'ailleurs, ce morceau, si vous l'écoutez en version originale, ça n'a rien à voir. C'est très swing blues, vachement bien en plus. Et là, ils l'ont un peu ralenti et légèrement boogie psyché. Là, c'est terrible, ça, les Datura Fort dans Stone Circus. On poursuit avec un groupe de Lausanne et on calme un peu les ardeurs, les Giant Robots dans Stone Circus.

Je l'attendais ce disque, tout comme les Killing Floor juste avant, et eh bien je l'attendais ce disque des Coral Fuzz. Ils avaient présenté leur single et j'étais vraiment tombé par terre en écoutant ça. Groupe d'Athènes en Grèce qui a déjà enregistré un album, mais dans une veine très surf. Ils ont complètement viré de bord pour faire un truc plus garage 60s psyché, et c'est tant mieux, parce que ça fonctionne à merveille. Quelle voix, quel son, waouh, la grosse claque. Le titre c'est Coral Fuzz. Voilà, titre éponyme, et je vous en passerai d'autres puisque l'album est absolument formidable. Ça sort en juin sur le label Sunny Boy 66, label grec comme eux. Juste avant, il y avait les Suisses de Giant Robots, dans une veine très cynique, balade à la cynique. Goodbye, c'était, ça sort sur Rogue Records, c'est un single rock ça, et magnifique aussi, 4 albums, et ça c'était le quatrième single.

Vous êtes toujours dans l'émission Stone Circus, émission de nouveautés Garage Punk 60s. Tout ce que je vous passe, eh bien, c'est à sortir ou c'est sorti dans le mois. Ou alors, on s'intéresse aussi, bien entendu, aux vieilleries qui sont rééditées. Ou des nouveautés, hein, des vieilleries nouvelles, si je puis dire. Et là, c'est le nouveau volume des fameuses compilations Beat Best Poké, le volume 11, avec cette fois-ci un pan dessiné sur la couverture, très joli. Alors moi, j'ai chopé la version CD, parce qu'il y a 20 titres, alors que sur la version vinyle, il y en a, je crois, 15 ou 14, je ne sais plus. Et il y a beaucoup plus de choses intéressantes. Alors le volume 11, que dire? Eh bien, il est vraiment en dessous des autres. Il y a toujours de très bonnes choses, comme ce qu'on vient d'entendre, ce fameux groupe qui s'appelle totalement obscur, Seagram Quintet, avec le classique I Can't Keep From Crying Sometimes, un morceau de Al Kooper, à la base de 68, et ce groupe-là, Seagram Quintet, je peux pas vous dire, je n'en sais strictement rien. Je crois que c'est un groupe d'étudiants, d'après ce que j'ai lu, sorti, cette reprise est sortie fin des années 60, ils sortiront que ça. Le but de ces compilations Beat Best Poké, hein, ces compilations anglaises, sont faites pour illustrer le festival New Untouchables, qui a lieu tous les ans, et ça sert surtout à danser. Et c'est ce que je reproche à cette compilation, je trouve que là c'est un petit peu du remplissage par moment, et on ne peut absolument pas danser sur certains morceaux, notamment celui-là, c'est un peu compliqué. C'est quand même un morceau un peu blues à la base. Mais c'est pas grave, il y a quand même de très très bonnes choses dessus, attention, hein, je ne dis pas qu'elle est nulle, elle est un peu moyenne, quoi, par rapport au niveau auquel ils nous avaient habitués auparavant. Night Watchmen, c'est le prochain groupe de cette compilation, I Need It.

Deux autres extraits de cette compilation, le Beat Bespoke volume 11, ça sort sur Détour Records, le label anglais. Et à enchaîner, il y avait donc que des trucs obscurs américains, hein. Night Watchman, I Need It, et à l'instant les Basement Wall Never Existed pour le titre, c'est son fuzz là, très acid rock. Voilà, c'est un volume moyen, dirons-nous, mais bon, pour la collection en effet, c'est bien de la posséder. On poursuit avec la grosse nouveauté là qui arrive, on en reparlera, mais bon, je vous fais un petit teasing là.

Voilà, si vous vous intéressez un petit peu beaucoup à la musique, vous n'êtes pas sans savoir que a fleuri sur les réseaux sociaux, notamment Facebook, eh bien l'annonce comme quoi il y aurait un nouveau Cramps qui sortirait, et non pas un truc bootleg ou pirate, mais un truc officiel avec l'accord de Poison Ivy. Eh bien oui, c'est vrai. Ce disque verra le jour fin août, le 21 août, exactement 2026. Qu'est-ce qui se cache derrière tout ça? Alors, il faut remonter un peu pour l'histoire rapide. Le directeur, le responsable de In The Red Records, qui est un gros label américain, eh bien, a créé avec l'accord d'Ivy une société qui s'appelle The Cramps Incorporated et qui va gérer le back catalogue, les archives des Cramps que possède Ivy. Parce que depuis la mort de Lux Interior en 2009, il faut savoir que, eh bien, on fleurit un peu partout des bootlegs, des pirates, mais pas seulement au niveau musique, mais au niveau t-shirt, au niveau suite, au niveau tout le merchandising. Et ça marche, puisque les Cramps, c'est un business très juteux. Mais tout le fric n'allait absolument pas dans les poches d'Ivy. Même chez H&M, on trouvait des suites Cramps. Incroyable, non, j'ai pas réussi à en avoir, c'est dommage. Donc vous imaginez ma tête quand j'ai vu que le label, puisque c'est de ça dont il s'agit, le label Vengeance, le label des Cramps créé par Lux Interior et Poison Ivy, allait être remis au goût du jour et géré par cette société The Cramps Incorporated en accord avec In The Red et Poison Ivy. Et puis ils ont allé fouiller dans les archives d'Ivy. Et il y avait beaucoup, beaucoup de choses. Ils ont fait appel à un fan de la première heure qui est Henry Rollins. C'est pas n'importe qui. Hein. Henry Rollins, Black Flag, Fugazi, vraiment un précurseur de la scène hardcore. Et surtout un grand, grand fan des Cramps. C'est un de ses premiers concerts. Il a pris une baffe. Et ils ont fait appel à lui parce qu'il a vraiment la très bonne oreille musicale et une culture assez énorme, j'avoue, pour écouter ces bandes avec l'accord d'Ivy et extraire les meilleures choses. Donc ils se sont dit, eh bien, il y a des sessions de 1977, la d'Octobre 117, enregistrée par Alex Chilton. Quand les Cramps étaient partis à Memphis, ils avaient enregistré une flopée de chansons et ils devaient en extraire une pour faire leur premier single. Ça ne s'est pas fait comme ça, bon, je vous passe l'histoire. Et ils ont enregistré une quinzaine de titres, et sur les 15 ont été sélectionnés à peu près 10-12 morceaux qu'on va retrouver sur un disque qui sortira en vinyle. Ça sort en vinyle de couleur, en vinyle brillant, noir, et en CD et en MP3. Ça s'appellera Gravest Gravy. C'est un projet qu'avaient les Cramps déjà en 89. Ils avaient déjà remixé des bandes qu'ils prévoyaient de sortir, sous ce nom d'ailleurs. Et ça ne s'est pas fait pour de multiples raisons. Ils ont toujours été assez emmerdés, les Cramps, par les maisons de production, les distributeurs et tout. On les a toujours fait chier. Et ils ont jamais arrivé, ils sont jamais arrivés à faire ce qu'ils voulaient de leur propre musique, ce qui est scandaleux. Donc là, voilà, tout est encadré, géré par des amis proches, des fans. Donc rien à dire. Et il va sortir beaucoup, beaucoup de choses. Je vous renvoie à une émission que j'ai écoutée tout à l'heure qui s'appelle Loudwire. Loudwire. C'est un passionné de musique qui fait un podcast sur YouTube. C'est vraiment excellent. Il a 2 millions d'abonnés, donc c'est pas rien. Et il a interviewé Henry Rollins, justement, qui présente ce projet. C'est vraiment, vraiment passionnant. Il y a un autre album qui sortira, qui s'appellera More Gravest Gravy. Donc ça, c'est une exclue que je vous dis. Plus un single. Alors là, il va falloir se lever de bonne heure pour le trouver. Donc c'est pour ça que je vous ai passé à l'instant un Twist and Shout qui figurera sur ce disque. C'est les mêmes sessions, mais pas le même mix, parce que je ne le connais pas, le nouveau mix. Donc je suis assez impatient d'écouter ça, bien sûr. Vous en saurez plus dans cette même émission.

Un groupe français qui reprend des classiques rhythm and blues soul à l'instant, c'est les Bougaleros. Contraction de deux groupes dans lesquels ils étaient, les différents membres de ce nouveau groupe, les Boos Fighters et Los Mescaleros, que j'aimais beaucoup dans les années 80, moi. Ça fait les Bougaleros. Voilà. Pas mal de reprises rhythm and blues comme ça sur ce disque. Là, c'était Shop Around que vous avez reconnu des Miracles. Et juste avant, il y avait les Bad Beats. Take Me Back, extrait de leur excellent disque bien garage 60s, Cheever and Shake, 14 Canadian Cool Cuts, parce qu'ils viennent de Vancouver. On poursuit avec une annonce concert, celui de Jim Jones and the All Stars.

Jim Jones and the All Stars, le titre Drink Me Part 1. Ils seront en concert eh bien, en Bretagne, à Carvignac, Provins de l'Orient, le 27 juin prochain. Pour un festival qui s'appelle Les Pieds dans la Vase, il n'y a que ça de bien, le reste c'est pas bon. Et c'est pas cher, hein, c'est 5 balles, donc bon,

On va terminer cette émission par un groupe qui s'appelle The Goons. Et qu'est-ce que je veux dire, c'est leur premier disque qui s'appelle Never Go Back, ça sort sur iTad Records. Et c'est très bien, c'est très frat rock, fan des Sonics, de tous les trucs un peu début 60, fin 50. Là ils revisitent le Land of Mil Dance, mais ça donne The Land of Thousand Crimes. Ça sort sur iTide, donc le label américain. Merci à eux de m'avoir envoyé ça, c'est vachement bien. Ils sont marrants les mecs, ils ont des masques et ça, voilà, ça on dirait le frelon vert un peu. Je vous souhaite une bonne journée, une bonne soirée, une bonne ce que vous voulez. Je vous retrouve dans 15 jours. En attendant, www.stonecircus.com. Faites attention à vous, prenez soin de vous. Bisous, ciao.

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0: La jolie ballade qui ouvrait le premier album des Cooks, groupe d'adolescents qui m'était cher, adolescent, et ballade que je dédicace à une personne très chère qui se reconnaîtra. Mais comme la discographie des Britanniques n'a pas ressemblé à grand chose de passionnant après ce coup d'éclat, je vais pas me lancer ce soir dans une exploration de leur carrière, non. Ce soir, on va retourner 20 ans en arrière à la recherche des trésors oubliés de l'année 2006. Bienvenue dans le tri sélectif.
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5: Ouais, enfin, encore que je trouve personnellement moi-même que c'est un petit peu soft au niveau des échantillonnages. Enfin bon, c'est personnel quoi.
6: Ah bon, tu trouves ?
5: Ah ben, complètement.
0: 2006, c'était il y a 20 ans et c'était l'année de mes 16 ans, de mes premiers vrais émois musicaux, des groupes découverts en concert ou via la presse spécialisée, sur des forums internet et sur MySpace, en achetant mes premiers CD à écouter en boucle sur la route du lycée et durant tout l'été. Alors c'est l'année parfaite pour conclure la formule qu'on pratique depuis longtemps et qui nous aura permis de revisiter chaque année de 1956 à 2016 dans le tri sélectif, émission qui s'arrêtera définitivement dans deux semaines. 2006, c'est l'année du premier Arctic Monkeys et du troisième Strokes, de TV on the Radio et des Yeah Yeah Yeahs, des Roots et de Nars Barkley, de Beirut et Regina Spektor, ainsi que des classiques de Cat Power, les Killers, Joanna Newsom, Lily Allen et Bob Dylan. Mais nous, on va donc aller chercher des trésors plus oubliés, des Madeleines de Proust très personnelles, comme cette pépite power rock, découverte à l'époque sur un sampler offert par Rock & Folk, pépite signée par Home, groupe new-yorkais, qui n'aura pas existé longtemps, mais que je n'oublie pas.

Le revival rock du début des années 2000, passé aussi en 2006 par le retour des girls band à la mode Motown, Phil Spector avec ses pipettes qui étaient alors à l'affiche de la route du rock et s'habillaient et sonnaient comme si elles étaient toujours en 1963. Lors de cette même route du rock mémorable il y a 20 ans, en plus de Cat Power et Franz Ferdinand, on avait eu le droit à un très beau concert de Belle & Sebastian que j'avais écouté en direct à la radio, me permettant d'adorer ce groupe écossais qui sortait alors un superbe 7e album.

L'enthousiasmante échappée solo d'Albert Hammond Jr., le guitariste bouclé des Strokes, qui prouvait avec ce premier album qu'il pouvait fabriquer sa power pop de son côté. Et dans la catégorie échappée d'un groupe culte des années 2000, 2006 voyait aussi les débuts des Baby Shambles, le groupe formé par Pete Doherty après la séparation des Libertines, et également les débuts des Dirty Pretty Things, le groupe formé de son côté par Carl Barat. On les a davantage oubliés, mais j'avais acheté les deux CD à l'époque, et pour pas faire de jaloux, on va écouter les deux, d'abord Pete avec les Baby Shambles, puis Carl avec les Dirty Pretty Things.

Les fans des Libertines se régalaient en 2006 avec d'un côté les Baby Shambles et de l'autre les Dirty Pretty Things, et nous, dans le tri sélectif sur Canal B, on se réjouit avec nostalgie de retourner 20 ans en arrière. À l'époque, je découvrais grâce à un sampler du magazine Rolling Stone le merveilleux groupe de rock emo texan Hawkerville River, qui sortait alors un single qui sonnait presque comme les Cure.

ACAB, à une exception près, celle de Joanne. Joanne as the Police Woman, le pseudo d'une grande chanteuse américaine qui a navigué entre rock, jazz et folk avec ce superbe premier album sorti il y a 20 ans. Et puisqu'on est en 2006, je ne vais pas perdre une nouvelle et sûrement dernière occasion de vous passer un morceau de mon ami Adam Green, découvert cette année-là en première partie des Strokes à Lyon, que j'ai pu voir une douzaine de fois sur scène depuis et qui sortait un quatrième album très fun et varié, avec notamment cette reprise de Beat Happening.

les Arocs, je me souviens plus. En tout cas, leur sixième album aura fait partie de la bande-son de l'été de mes 16 ans, tout comme le premier disque solo de Jarvis Cocker, une grande célébration pop où la voix de l'ancien Pulp faisait toujours autant vibrer.

Groupe culte de la scène post-punk britannique, les Television Personalities revenaient en 2006 après 10 ans d'absence pour un 8e album dont j'étais alors tombé sous le charme grâce encore une fois à leur présence sur un sampler offert par la presse spécialisée. Et oui, pas le choix, sans Spotify c'était ça ou la médiathèque pour découvrir des groupes et par exemple cet album solo de Stuart A. Staples, le leader à la voix magnifique des Tindersticks.

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Elle a disparu de la circulation, mais avait enchanté mon année 2006 avec son 8e album, la chanteuse Lisa Germano, qui conclut ce retour 20 ans en arrière, à la recherche des trésors oubliés, d'une année inoubliable à réécouter en podcast sur le www.canalb.fr. On va se quitter sur l'un de mes disques favoris de cette année-là, un monument de mon adolescence et de l'été de mes 16 ans, le génial 3e album de Phoenix, moins connu que le suivant, mais pour lequel j'ai beaucoup d'affection. Et on se retrouve la semaine prochaine pour la fin du tri sélectif. Et oui, ça y est, on y est. D'ici là, passez une belle soirée et à dimanche prochain, si tout va bien.

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0: Quel retard, et Monsieur Scantinou nous a fait une épreuve d'athlétisme aujourd'hui avec son vélocipède. Il est parti récupérer la clé manquante car nous ne pouvions accéder au Saint Graal, au studio Canal B, car malheureusement quelqu'un a fermé mécaniquement la porte et la porte magnétique, enfin la clé que j'ai l'habitude traditionnellement d'user pour parvenir dans ces lieux magiques, était close. Merci Scantin. Et attends, t'as pris le verre. Oui, c'est vrai que t'aimes bien le verre, toi. Bah ouais. Ça va Scantinou?
1: Ça va.
0: T'as pris la petite suée à 31 degrés, partir faire du vélo comme ça?
1: Ah ouais.
0: T'as fait plutôt Fignon ou Indurain?
1: De quoi?
0: J'ai pas, ça, non, c'est cycliste, tu vois, tu as fait ton cycliste avec ton beau vélo de collection. Et ouais, on avait décidé de faire cette Skanking Time amputée de 10 minutes, malheureusement, par rendre un hommage, car vous le savez sans doute, notre ami Stranger Cole nous a quittés pour de nouveaux horizons. Et c'est vrai qu'il est mort à 81 ans. La petite
1: 83, non?
0: Non, c'est marqué 45, l'année de sa naissance.
2: Okay,
0: mais tu vois, t'as peut-être raison. J'ai vu deux années différentes, Quentin. Alors, un de nous deux a forcément la vérité. Et c'est vrai que la petite particularité, c'est que lui qui... Ken Booth était venu le voir un jour pour lui demander une audition. Et c'est grâce à parce qu'ils étaient du même yard, hein, de Trenchtown, le quartier des bas-fonds, tout comme Bob Marley. Et c'est vrai que c'est grâce à Stranger que Ken Booth a fait cette énorme carrière. Et Stranger aussi, forcément. Et vraiment là, on va vous rendre un hommage. Je sais que Scantinou t'avait préparé avant de faire ce coup de vélo.
1: Moi j'ai passé 2-3 morceaux de lui, genre le Scal, son iconique, le Run Joe, il me semble que c'est son premier morceau. Et ensuite ce sera
0: peut-être
1: plus,
0: bien, ouais.
1: Je serai plus dans une période early de sa part.
0: Ouais, parce
1: sur
0: que
1: des labels,
0: et tu pourras peut-être passer le 6 Eyes, parce que moi tu sais je l'avais en 33, mais j'ai décidé de venir qu'avec des petits formats.
1: Okay,
0: et que je sais qu'il tient à cœur ce morceau.
1: Bah, c'est le Crying Every Night.
0: Exactement,
1: aussi,
0: ouais. Il porte deux noms différents. Eh bien on va rendre un coup de chapeau. Je passerai un petit peu aussi de Revival que j'ai en ma possession, en vous proposant des morceaux que j'ai jamais passés sur cette antenne. Eh bien il est 20h12, malheureusement on a perdu 10 minutes à cause de ce barbare qui a fait fermé à clé les studios, mais c'est parti, Skanking Time. Et tout de suite avec le duo, le magnifique duo, Stranger and Ken Booth, le morceau 1, 2, 3. Vous allez voir, c'est pas piqué d'un ton, c'est en anglais, mais c'est du ska avec deux artistes de légende et un qui nous a quittés cette semaine. C'est Skanking Time, c'est parti.

0: Et donc là, c'était mes deux premiers morceaux, un vibrant hommage au grand artiste qui était Stranger Call. Et là, vous avez eu le droit au Undo Stress. C'était Undo Stress, c'était accompagné du jeune Ken Booth, hein, comme je vous l'avais dépeint au début. Et c'est vrai que c'était assez chouette, hein, tout comme le morceau Run Joe que Monsieur Scantin vous a proposé à l'instant même, qui était vraiment dans le tout début de sa carrière.
1: Mais je me demande si c'est pas un de ses tout premiers d'ailleurs.
0: Mais je pense que tu as sans doute raison. Donc lui, Stranger Call, il est né du prénom de Wilburn Cook. Cole, son surnom vient du fait qu'il ressemblait pas du tout au reste de la famille, donc le père pensait si le facteur peut-être éventuellement ressemblait à Stranger. La particularité, il était très grand et très maigre, hein, et il a eu une carrière énorme parce qu'il y a pas si longtemps que ça, il tournait encore. Notre ami Raounier l'a vu, il me semble, en Allemagne lors d'un festival. Et c'est vrai que Stranger, lui, il a répondu à énormément d'interviews. On le voit aussi sur un Trax, Quentin.
1: Ouais, carrément, un Trax où il joue à Paris, justement, ouais.
0: Et il prétend être issu du reggae ou du rocksteady, je sais plus, comme la plupart des oldies qui prétendent le style, mais en fait c'est plutôt une émergence. Ils étaient dans la bonne période, au bon endroit, je dirais, avec la voix qui va avec.
1: Et même, tu le vois, c'est un peu le protagoniste, tu sais, d'un reportage qui avait eu Rocksteady, les origines du reggae.
0: Tout à fait.
1: Super reportage.
0: De quelle époque à peu près?
1: Je sais pas, ça a moins de 10 ans ce reportage. Je crois que c'était en partenariat avec France O et tout ça. Tu peux encore le retrouver sur le net. D'ailleurs, t'as une chanson qu'il interprète avec Glady et Understone, son Love Me Today, que je vais te passer tout à l'heure.
0: Tu vois, je te passerai un avec Glady aussi.
1: Tu le vois, ils sont à l'Alpha Boys School en train de le chanter justement devant,
0: chez les bonnes sœurs.
1: Devant tous les minots.
0: Chez les bonnes sœurs. Et c'est vrai que donc il est né en 45, hein, donc il est, moi c'est ce que j'ai lu, tu vois. On verra si on a d'autres infos, ce Quentin. Et son père et son oncle étaient guitaristes. Son père accompagnait Ernest Ranglin à la gratte. Et son grand frère était DJ. Il bossait chez Duke Reed en tant que DJ, puis il installait le matos pour les différents sound systems. Et c'est vrai que la Stranger a quand même plus de 200 tubes à son actif, mais que deux albums, t'imagines? Contrairement à Desmond Dekker, à McCann Booth, qui ont plein d'albums. Lui, les deux seuls albums, il y en a un de 76 qui s'intitule Forward in the Land of Sunshine, et celui de 78 qui reprend le début de sa carrière, The First 10 Years of Stranger Call. Et donc il a accompagné Glady, enfin vraiment il a fait pas mal de duos au début de sa carrière. Et c'est vrai que lui, au tout début, avant d'être renommé, il chantait quand même dans les bars, dans les hôtels, pour attraper les touristes. Et dès les années 50, il a commencé à pousser la chansonnette. Eh bien, on enchaîne avec un de ses plus gros morceaux, Rough and Tough.
1: Il y a une anecdote qu'on se disait en hors antenne, son premier salaire, ça aurait été une glace.
0: Ouais, tu vois,
1: il en parle justement.
0: C'est pour ça que tu vois, ils sont obligés de tourner, les mecs, parce que comme ils étaient payés si peu cher, vraiment ils avaient besoin de se faire un peu de pognon, hein, vu le nombre de 45 tours qui ont été vendus sans qu'ils ne touchent un seul penny. C'est assez triste, mais c'est comme ça, c'était malheureusement l'époque, hein, c'est surtout les producteurs qui se remplissaient les poches.
1: Sans blague.
0: Avant qu'il y ait des syndicats comme Sonia Pottinger a pu créer. On enchaîne avec le Stranger Call, hein, forcément, c'est le Rough and Tough, qui est d'une compile éponyme de chez Trojan, une magnifique compilation, The Story of Ska de 60 à 66. Vous êtes bien sur Skanking Time, ça va être mes derniers morceaux à moi avant que Scantino passe du Stranger, forcément, c'est Skanking Time.

0: C'était donc le Rough and Tough, magnifique morceau bien ska, un morceau de Stranger. On enchaîne avec ton tube hein, là, Scantino. Je trouve que c'est dans les plus beaux morceaux de cette vibe là. Qu'est-ce que t'en penses?
1: Carrément.
0: Et comment s'appelle ton morceau?
1: C'est le Crying Every Night.
0: Et ouais, bah là, vous allez voir, là on est dans l'émergence du reggae complète. Hein. C'est vraiment un morceau qui atmosphérique, je trouve, avec sa voix hyper forte. Et vraiment, il avait un style vraiment bien à lui, très teinté de soul. C'est Skanking Time, le morceau de Scantino. Crying Every Night, c'est Scanal B. Yes, I.

0: date.
1: Ouais, Quentin, t'as envoyé du lourd, hein, parce que t'as envoyé la même riddim.
2: Ouais, sauf que là, c'était revu et corrigé par Upton Lewis et Hugh Roy.
1: Ouais, qui toastait sur le This Eyes, Tom Drunk.
2: Ouais.
1: Magnifico, morceau, t'enchaînes avec quoi, dis-moi?
2: Bah avec un tube de Stranger Call et Gladys Understone, c'est le Love Me Today, quoi.
1: Là, t'envoies de la balle, là.
2: Ah, pour moi, c'est un...
1: Magnifique morceau.
2: Ouais, c'est un tube de Stranger, mais pour moi, c'est un des meilleurs, quoi.
1: Bah, j'enchaînerai avec un autre de ce duo juste après. Scandilo, c'est Skanking Time, on est frais. C'est frais en cette canicule, c'est Canal B, c'est Peinard.

0: Ouais, Scantino, t'as enchaîné et clôturé avec cet hommage vibrant pour Stranger.
1: Ouais, avec le... Bah, t'avais passé aussi un morceau, oui. J'avais passé le Love Me Today.
0: Ouais, ouais, exact, exactly.
1: De Glady Understone et Stranger Call.
0: Et je vais enchaîner avec un Skanking Monkey de 74, Stranger and Glady, hein, sur la compile Trojan pour les 35e anniversaire, une compile qui n'est pas toute jeune, malgré tout.
1: Et moi, j'avais terminé avec le Everyday Tomorrow de toujours Stranger Call, qui était sorti sur un camel et produit par lui-même, figure-toi.
0: Effectivement, Scantino.
1: Il a produit pas mal de ses titres aussi.
0: C'est coolos, c'est coolos. Tu vois, rien à voir. On enchaîne avec du Revival 100%. C'est les Anglais de Intensified. Un album de chez Grover, donc le label allemand que j'ai en ma possession. C'est la première fois que je vous le joue, cet album-là. Il n'est pas tout jeune, mais j'adore les Intensified. On les a vus lors d'un Dance Gala. C'était prodigieux. C'est du ska, c'est normal, c'est Skanking Time, album Doghouse Bass de mon ami Philippe des Côtes d'Armor qui m'a prêté quelques CD. C'est coolos. Merci Philippe. Je te rends hommage. J'espère que tu nous écouteras cette émission en podcast. Avec 10 minutes de retard, malheureusement.

0: Wow, deux morceaux de l'album The Intensified, l'album Doghouse Bass, et groupe anglais mémorable, hein, Intensified. Ils ont refait un album l'an dernier, et c'est vrai que je suis fan, ils ont un son et une voix bien propre à eux, avec beaucoup de reprises aussi sur différentes saisons, dont celle de Delano Stewart, Tell Me Baby, qui est magnifique. J'enchaîne cette fois-ci avec les Starlights, avec les Espagnols, qu'on avait vu aussi lors d'un Danskala, donc j'en reviens toujours au Danskala du 14 mars, c'était le jour de l'anniversaire du grand Blam Blam. On avait passé une soirée incroyable avec Nati Bo, c'était excellent, accompagné des Soweto. T'en souviens-tu, Scantino?
1: Bien sûr que je m'en souviens. Et là, le 17, faut pas oublier qu'au Bal Chavo, il y a les Agro Lights qui vont jouer.
0: Ouais. Exact.
1: Ben ouais, à Montreuil.
0: À Montreuil, au nord de Paname, dans le 9-3.
1: Deux dates, quoi.
0: Po.
1: Deux dates, quoi. Montreuil et Marseille. Je me souviens plus du nom du bar à Marseille, mais ils font que deux dates, quoi.
0: Ah ouais, que deux dates, c'est bien triste, alors qu'ils doivent en faire bien plus en Allemagne, en Espagne.
1: Ben, ils ont pas trop tourné en Europe au final, les Agro. Hein. Là, je sais qu'ils vont jouer au Zisiska ou quelque chose comme ça, le festival en.
0: Oui. C'est à l'est de l'Allemagne, Scantino.
1: Ouais, bah là,
0: à l'est de Berlin.
1: Je sais qu'ils font une date là-bas, mais ils font une petite tournée européenne et à chaque fois c'est une date dans un pays.
0: Mais t'as vu l'affiche de ce fameux festival Ziziska, il y a les Traveler All Stars, mais il y a Soweto qui joue avec Nati Bo, Soweto qui joue sans Nati Bo. Mais c'est, quand tu vois l'affiche, c'est un truc, c'est un peu le Hellfest niveau ska, tu vois, c'est un peu ça à leur manière.
1: Carrément. Mais ouais, ils font pas beaucoup de dates européennes, quoi. De toute façon, ils avaient pas joué en Europe depuis 2016. À mon avis, on va devoir encore attendre aussi longtemps pour les revoir, quoi.
0: Bah ouais, parce que même ils sont plus proches pour tourner en Amérique du Sud, où là, quand ils font des tournées incroyables, hein, on sait qu'il y a un public au Mexique assez phénoménal. Hein, c'est une scène énorme. Dans tous les pays de la Colombie, l'Argentine, c'est plus facile pour eux de tourner par là-bas que par chez nous.
1: Ouais, carrément, ou au Canada, ou alors chez eux, ce qui se joue.
0: Parce que ne pas oublier qu'ils ont chacun un métier respectif.
1: Ouais, il est barbier, figure-toi.

0: exact.
1: Et coiffeur Jesse Wagner.
0: Exact. Et Roger Rivas, lui, il est dans son studio, toujours à jouer du piano. Et bien, on enchaîne donc avec les Espagnols, The Starlights, Bikini Groovy. L'album et le morceau s'appelle 1969. C'est Squawking Time, c'est Pénard. Il nous reste 39 minutes.

0: Et yes, à l'instant même, c'était les Pepper Potts, un groupe qu'on avait eu l'occasion aussi de voir, des Espagnols hyper lookés. Hein. Les filles étaient habillées en robe à pois et c'était assez chouette sur scène, hein, un trio de vocal comme ça. C'était deux morceaux sur le label Brinkston, c'était My Little Girl et à l'instant même Run Come Celebrate. Et j'avais quand même passé les Starlights juste avant avec l'album Bikini Groovy sorti sur Brinkston Records avec le morceau 1969 et voilà, c'était tout. C'est à toi, Quentin, t'es chaud, tu dresses une petite demi-heure, on a été amputé de 10 minutes pour un problème de clé.
1: Ben moi du coup ça va être une production de chez Pama, ça va être les Pressure Beat et leur morceau Heavy Load, lourd chargement mais aussi lourd que ce morceau, tu vas voir c'est un morceau, c'est un peu les prémices du Toast, enfin...
0: C'est donc 70 peut-être
1: 69, ouais, 69, 70,
0: fin 69.
1: Voire même un peu avant, tu vois.
0: Eh bien c'est parti, c'est Scantinam, dernière demi-heure de Scantino, Heavy Load et Pressure Beat.

0: Ouais, Scantino.
1: Alors, le premier, c'était le Evil Out de Pressure Beats. Ensuite, c'était Sir Harry, Mr. Parker Daughter. Ensuite, c'était le Jeff Barnes, que j'aime beaucoup. J'aime bien beaucoup sa façon de toaster. C'était le Give a Take. Ensuite, on s'était écouté le Ride Me Donkey, revu et corrigé en toast. Le Donkey Skunk de Delroy Jones. Et là, on va s'écouter le Hold the Ghost de Herman.
0: Eh bien, c'est parfait. Là, on laisse couler le morceau. On envoie la sauce. Il te reste 18 minutes, Quentin. Toujours sur Skanking Time, sur la grande Canal B, yeah man.

0: Ouais, Scantino.
1: Alors, c'était All the Ghost de Herman. Ensuite, on s'était écouté Out of Light, de Dennis Al Capone, le Jumbo Jet des Glorias All-Stars, le Double Attack de Delroy Jones, qui nous avait refait la reprise de Ride Me Donkey. Et là, on s'est écouté un de mes morceaux préférés des Hippie Boys, et c'est le Death in Arena de Rupi Martins.
0: Ouais, merci Scantin. Il est tard, on va devoir se dire au revoir malgré ces 10 minutes qui nous ont été scotchées à cause d'une porte. Merci Scantino d'avoir fait l'aller-retour en vélocipède.
1: Pas de souci.
0: Arrivederci, sayonara, canavo, c'était la Scanking Time du direct. Boutoukas.
1: Et ma dernière de la saison aussi.
0: Et ouais, on te souhaite bien le bon vent sur l'île de Groix. Merci Francky qui célèbre encore cette 5e place du Stade Rennais, c'est ça? Je dis pas de bêtises. 6e, ouais, voilà. Merci Canal B, merci Blam Blam aussi de sa présence. La Banac, Boutoukas. Et merci à Madame Morgane aussi qui nous a écoutés. Comme tous les dimanches soirs, c'est parti avec ta dernière cartouche, Cantino.
1: Ouais, c'est un Hermans.
0: Yeah man. Ciao bello, que navo.

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Bonsoir à chacun et chacune, vous écoutez Canal B 94 MHz, bienvenue dans cette 797e édition de Metal Injection en ce dimanche 14 juin. À programme, pas mal de nouveautés, évidemment des petites avant-premières, un classique de la semaine, une reprise, des news, des concerts. Et pour ouvrir les hostilités, eh bien, on va s'écouter le dernier single en date d'un groupe qui s'appelle Catalyst Crime. L'album ne sortira qu'au mois d'octobre de cette année via Massacre Records et ce sera suivi d'un titre qu'Arthur vous a sélectionné de l'ex-Legion.

0: À l'instant, sur les ondes de Canal B, Olivier, c'était l'ex-Légion.
1: Et oui, avec le morceau... Hop, excusez-moi, ouais, je m'installe. Sleep Eternally. Et cet extrait donc de l'ex-Légion, le nom de l'album, qui est un album donc éponyme, comme diraient les gens savants et Yannick. C'est donc une sortie MNRK Music Group du 12 juin dernier.
0: Donc c'est tout frais dans les bacs. C'était pour ouvrir les hostilités Catalyst Crime avec un single qui s'appelle Acquired Immunity. Putain, on a du mal ce soir. Et l'album sortira quant à lui que le 2 octobre prochain via Massacre Records. On poursuit avec deux nouveautés de vendredi dernier, Olivier, en l'occurrence.
1: Jan Jinstrun, celui de Eden.

0: Eden à l'instant sur les ondes de Canal B avec le morceau Naas, extrait d'un disque qui s'appelle Gan Eden. C'est une sortie Wormhole Death du 12 juin dernier, c'est-à-dire vendredi.
1: Et c'était précédé d'une autre sortie du 12 juin, puisqu'il s'agissait de Genghis Khan, et c'est extrait donc de Signal Fire, l'album, et le morceau c'est Nothing Blooms in the Hollow, une sortie Relapse Records.
0: Et nous enchaînons dans cette 797e édition de Metal Injection avant de retrouver le classique de la semaine et la reprise de la semaine en compagnie des Belges, des vétérans, et j'ai envie de dire Belges de Dracar.

0: À l'instant, sur les ondes de Canal B, il s'agissait de Fournier avec le morceau Cast Adrift, et c'est extrait de l'album intitulé Fournier, une sortie Caligari Records du 3 juin dernier.
1: Et c'était précédé de Dracar, groupe belge, comme je vous l'avais dit, avec le morceau 666 and Rock'n'Roll, un single qui annonce un album qui s'appellera Invasion via Wormhole Death. Et l'album sortira dans 5 jours, le 19 juin prochain. Il est temps, amis auditeurs et auditrices, dans cette 797e édition de Metal Injection, comme je vous l'avais annoncé juste avant cette doublette, de retrouver un classique de la semaine suivi d'une reprise. Et pour le classique, ce n'est pas une date anniversaire d'album que nous allons fêter, mais l'anniversaire de quelqu'un. Nous sommes le 14 juin 2026 et aujourd'hui, eh bien, il y a 70 ans, naissait King Diamond.
0: Et ce sera suivi d'une reprise de Judas Priest par Abbas, l'ex-chanteur d'Immortal. Bah, encore, non, Immortal est encore d'actualité.
1: Ah oui,
0: oui, il sort encore des albums. Donc, voilà.
1: Donc King Diamond et Abbas, et on se retrouve après pour les news.

0: À l'instant, c'était donc Abbas avec le morceau Riding in the Wind de Judas Priest, et c'est extrait de l'album Abbas qui a été sorti en 2016 chez Season of Mist.
1: Et vous retrouvez bien sûr l'original de ce morceau en troisième plage, si on compte The Alien, l'introduction de l'album Screaming for Vengeance de Judas Priest, sorti en 1982. Et juste avant, c'était pour fêter ses 70 ans aujourd'hui, c'était King Diamond, et j'ai choisi de vous passer un morceau que j'aime bien qui s'appelle Father Picard, qui raconte l'histoire de Mathurin le Picard, un prêtre qui a été condamné pour sorcellerie. C'était au XVIIe siècle. Voilà, cet extrait d'un album qui s'appelle The Eye, qui n'est pas exceptionnel, faut le dire. C'était un petit peu le début des moins bons albums de King Diamond. Il était sorti via Roadrunner le 30 octobre 1990. Il est temps, amis auditeurs et auditrices, dans cette 797e édition de Metal Injection, de retrouver quelques news du monde du métal. Et nous commençons, Olivier, avec des nouvelles de Elegance.
0: Et oui, le groupe de hard rock Rick sortira son nouvel album et énième album live intitulé Live from the Guild Theater le 3 juillet prochain via Cleopatra Records. Le concert a été enregistré le 10 juillet dernier au donc à The Guild Theater à l'occasion de la tournée tournée accompagnant la sortie de l'album Leopard Skin.
1: Véhémence, groupe de medieval black metal français, j'aimerais dire même breton, a publié le 10 juin dernier, donc mercredi, chez Antique, le label qu'on avait reçu il y a quelques années dans Metal Injection, son nouvel album intitulé Assiégé pour l'éternité. Il s'agit d'un réenregistrement d'Assiégé, le premier album du groupe, originellement sorti en 2014.
0: Sortilège, le groupe français va sortir une réédition de son album culte L'Arme de Héros avec son line-up actuel. Cette version sous-titré Même les dieux pleurent sortira le 28 août prochain.
1: Sortilège qu'on a vu en première partie de Saxon le 15 mai dernier au Zénith de Nantes. Le prochain EP de Iron Reagan du crossover thrash américain qu'on ne présente plus. Donc le prochain EP s'appellera Démonétisation. Il est en écoute intégrale sur YouTube depuis cette semaine et la sortie physique est prévue pour le 18 septembre prochain. Dans la rubrique à découvrir,
0: Eternal Mourn du Doom Death Metal italien vient de signer chez Terror From Hell Records, label sur lequel le groupe sortira son premier EP intitulé Winds of Sorrow le 20 juillet prochain.
1: Et on termine avec la rubrique Festival et deux news. La première, c'est le festival Lead Armorigan, dont on a annoncé plusieurs fois la date dans Metal Injection, évidemment. Eh bien, le festival a lancé une cagnotte de soutien. Malgré les 700 festivaliers de cette année, le résultat est dans le rouge. Tout cela est expliqué, évidemment, sur leur page de donation, sur loasso.com, soutien au festival Lead Armorigan, et puis également sur leur réseau, hein, Facebook, etc. Nous avons partagé la news pendant la semaine sur la page BZH Metal Injection de Facebook. À noter qu'à partir de 500€ de dons, eh bien, tu as ta place au festival et t-shirt de chaque édition et ta place à vie au festival. Et si tu donnes 5000€, tu peux choisir le groupe qui vient. Les cadeaux sont sympas.
0: Ah ouais, effectivement, si j'ai 5000. Mais je pense pas que pour 5000€. Tous les groupes ne viennent pas. Ah bah c'est ça le problème.
1: Voilà, il faut un groupe qui soit dans la couleur du festival, c'est-à-dire c'est du pagan metal, etc.
0: Ah voilà, mais même t'en trouves maintenant qui prennent plus de 5000€, je pense. Enfin, quelques nouvelles de dernière minute à propos du Hellfest. Moll remplace Treldom le vendredi à la Temple. CD Larsen remplace Static X. Le samedi en Main Stage 1, Volbeat est annulé et n'est pas remplacé, mais Behemoth, qui était déjà à l'affiche, est décalé de la Temple à la Main Stage 2 pour jouer sur le créneau de Volbeat. De nombreux groupes en Main Stage 1 le jeudi ont été légèrement décalés pour aménager un créneau 23h45 pour rendre hommage à Ozzy Osbourne. Une nouvelle statue à son effigie sera d'ailleurs inaugurée sur le festival.
1: Voilà pour les news de cette semaine. Eh bien, on poursuit notre programmation avec encore une nouveauté de vendredi dernier. Il s'agit de Blackment.

0: À l'instant, sur les ondes de Canal B, c'était donc, vous l'avez reconnu, la voix d'Amorphis avec le morceau Light and Shadow, extrait de Borderland, leur dernier album sorti chez Raining Phoenix le 26 septembre dernier.
1: Et juste avant, c'était Black Ment, donc c'est du métal moderne, comme vous avez pu l'entendre. L'album s'appelle In Motion, et le titre qu'on s'est écouté, c'est In Motion, le title track, comme disent les gens savants. Et c'est une sortie Inverse Records du 12 juin dernier, donc de vendredi. Et avant de retrouver les concerts, Olivier, on se fait une petite doublette.
0: Et oui, en compagnie de Balash Toss, suivi de Graboon Hold.

0: À l'instant, c'était donc le groupe Graubünden avec le morceau Grumbers Flush et c'est extrait de Frosttime, une sortie Iron Bonehead du 5 juillet dernier.
1: Et c'était précédé de Balashtoth avec le morceau Self Equal Dark Side. Tous les albums, enfin tous les titres de l'album sont ainsi composés d'un mot avec plus ou divisé ou multiplié, puis un autre mot derrière. C'est assez original. L'album s'appelle Equation 2, The Antithesis of Life and Free Will. C'est une autoproduction dans les bacs depuis vendredi dernier. Il est temps, amis auditeurs et auditrices, dans cette 797e édition de Metal Injection, de retrouver quelques dates de concerts à venir. Et nous commençons, Olivier, avec les dates à venir en Ille-et-Vilaine.
0: Mercredi 24 juin à Rennes, au Melody Maker, Prod & Roll présente Somme et Limule, une affiche Stoner Sludge. C'est à partir de 20h30 et pour un prix qui est libre.
1: Le samedi 4 et dimanche 5 juillet à Janzé, à la salle Le Gantiag, il y aura le Arvran Prod qui présente le Arvran Fest numéro 4 avec notamment Arcona, Enciferum, Griffon, Prioré, Trollheart, Black Messiah ou encore Houl. Le pass de jour est à 73€, le pass un jour à 44€ le samedi et 39€ le dimanche.
0: Samedi 25 juillet à Pipriac à la salle des fêtes, Evans Colt Wild Production présente le Pipriac Metal Fest 3ème édition en compagnie de Lethal Core qui sont déjà venus dans le studio. Evans Colt, Nuit d'Orage et Dans ton culte, c'est à partir de 18h. 20€ l'entrée, ouais, non j'aurais pas dû tourner ça comme ça, 20€ en pré-vente, 25€ sur place, 10€ pour les moins de 18 ans et c'est gratuit pour les moins de 10 ans. La buvette et restauration seront bien sûr de mise.
1: Le samedi 3 octobre, on passe à la rentrée à Mordel, à l'antichambre, il y aura le Mord Health Fest numéro 3 avec Sujin, Loco Muerte, Enlightened et Crop Circles. C'est à 19h, le tarif c'est 55€ pour les familles, 20€ sur place, 15€ en pré-vente.
0: Jeudi 22 octobre à Saint-Malo, à la Nouvelle Vague, il y aura Hypnose, le groupe du sud-ouest de Progressive Metal, avec Hippo Tractor du Progressive Metal également. C'est à partir de 19h30, 11€ en tarif réduit, 14€ en pré-vente et 16€ sur place.
1: Le vendredi et samedi 24 octobre à la Mézières, à la salle Cassiopée, il y aura le Samhain Fest 2026 avec notamment Corium, Kaven et Kadas, Abath, on en a passé un morceau tout à l'heure, Belenos, Gruesome Pledge, Necrovretch ou encore Sublime Cadavérique Décomposition. Le tarif, c'est le vendredi, c'est 39€, le samedi 49€ et le pass de jour est à 79€.
0: Mercredi 18 novembre à Rennes, au même, il y aura Marillion, le groupe américain de progressive rock qui a déjà, on va dire, qui était dans les années 80, voire même un petit peu avant, je crois. Et c'est donc à 45€ la place en pré-vente.
1: Voilà pour les concerts à venir en Ille-et-Vilaine. On ouvre cette page concert en musique en compagnie de Mayhem avec le morceau Ion's End. Ils joueront, du moins ce qui reste du groupe, le 21 juin au Hellfest.

0: Meyhem à l'instant sur les ondes de Canal B avec le morceau Ion's End, comme je vous le disais, extrait de Liturgy of Death. C'est leur dernier album en date, sorti le 6 février 2026 via Century Media, et ils défendront ce nouveau disque eh bien, le 26 juin prochain au Hellfest. Nous enchaînons avec Olivier pour les dates de concert ailleurs en Bretagne.
1: Samedi 27 juin à Valette, dans le 4x4, il y aura... Non, c'est le 85 ou le...
0: C'est 4-4.
1: Il y aura donc au boulevard Pusteri, il y aura Carnage Assault Muscadès qui se joint à la fête de la musique de Valette pour une scène où se produiront Repurgator, Troll Earth Initiation, Damnatio Asbestas ainsi que Nuit d'Orage. C'est une affiche qui officiera à partir de 19h et dont le prix sera exorbitant. J'ai loupé mon truc, ce sera énormément gratuit. Voilà.
0: Le samedi 8 août à Nantes, au Ferrailleur, Black Speech Productions présente Soulfly, groupe qu'on ne présente plus, des frères Cavalera. Le tarif, c'est 29,39€ en résa. L'ouverture des portes, c'est 20h.
1: À Rezé, le mardi 18 août, au Cold Crush, il y aura Phobos Combs du death metal canadien ainsi que Fossilisation du death doom brésilien, donc une affiche très ricaine à partir de 20€ et de 20h pardon, et ce sera pour la modique somme de 13€ en prévente.
0: Le samedi 29 août à Carantec dans le Finistère à la salle du Kellen, vous pourrez applaudir Sluggers, Lazadec, La Cabra, Antares ainsi que Tanork, dont leur dernier album en version vinyle est disponible depuis cette semaine, comme vous avez pu le voir sur la page BZH Metal Injection de Facebook. Ça commence à 18h et l'entrée est gratuite.
1: À la rentrée samedi 5 septembre à Nantes au Ferrailleur, il y aura Abysmal Down, Gorod et Allegion, du technical death metal à toutes les sauces. Et c'est tout tarif qui sera donc à partir de 25,40€.
0: Le vendredi 18 septembre au samedi 19 septembre à Valette, au Champ Pilembard, Carnage Assault présente le Muscadès numéro 24 avec notamment 1349, Benighted, Infern, Gorgon, Prioré, Vomitory et j'en passe. Une très belle affiche pour ceux qui aiment le black metal. Ça commence à 40€, c'est 40€ pardon, le vendredi, 50€ le samedi, 75€ pour le pass 2 jours pour une très belle affiche et des groupes de bonne facture.
1: Et on clôture cette salve de concert avec le Ferrailleur, bien sûr, à Nantes avec le mardi 22 septembre. Il y aura Xenor du thrash metal, Eradicate du thrash metal également, Blood Restrone du death metal et Avoc du thrash metal. C'est un prix des places à partir de 20€ et il n'y a pas d'heure de début.
0: Voilà pour les dates de concert. Eh bien, on va enchaîner et clôturer cette page avec Commodore, groupe du Finistère. Ils joueront à l'étage avec Moondrag le 26 février 2027 et à Quimper à l'Irréductible Fest le 26 juin prochain.

0: Vous venez d'écouter Onward de Tonecrust, extra album Shrike, et c'est donc une sortie Almost Famous du 22 mai dernier.
1: Groupe que vous avez pu, pour nos amis l'Orientais, applaudir le week-end dernier au Pit Dog. Juste avant, c'était Defiled avec le morceau Metamorphosis of Evil, un extrait de leur album Altered State, une sortie Season of Mist, elle aussi, comme c'est curieux et étonnant, du 12 juin dernier, c'est-à-dire vendredi.

0: À l'instant, sur les ondes de KLB, il s'agissait de Telle Période avec le morceau Brotherhood, extrait de Chapter 1 Astral Exodus, une autoproduction du 12 juin dernier, comme par hasard.
1: Exactement, beaucoup de nouveautés, beaucoup de sorties de vendredi dernier dans cette 797e édition de Metal Injection qui s'achève sur ce titre de Telle Période, comme vous l'a désannoncé Olivier. Il nous reste à vous souhaiter une excellente soirée à l'écoute de Canal B en espérant que cette programmation éclectique vous a plu. Une excellente également semaine à l'écoute de votre station préférée. Et quant à nous, mon cher Olivier, eh bien, on se donne rendez-vous la semaine prochaine. Même jour, même heure.
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Dans la sieste spéciale I'm From Rennes 2022, sélectionnée par le groupe Gwendoline et intitulée La Ramasse, vous entendiez à l'instant Eric Satie, précédé de Yann Tiersen, Bousra Kayiki et tout à l'heure Arcade Fire. À suivre Beach House.

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La sieste spéciale I'm From Rennes 2022, sélectionnée par le groupe rennais Gwendoline et intitulée La Ramasse, vous permettait d'entendre à l'instant Dirty Beaches, précédé de Nirvana, Alain Bashung, Les Sneux et tout à l'heure Beach House. À suivre, Andrea Laszlo des Simonets.

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C'est avec Émilie Lévinès Farouche que se termine cette sieste spéciale I'm From Rennes 2022, sélectionnée par le groupe rennais Gwendoline et intitulée La Ramasse. Auparavant, vous avez pu entendre bien sûr William Scheller, précédé de Bertrand Belin, Stacy Kent et tout à l'heure Andrea Laszlo de Simone. 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